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0: Il est 6h, bon début de journée, bon réveil avec Radio VFM, la matinale. C'est l'heure de retrouver vos infos régions avec Christophe Lécuyer. Bonjour Christophe.
1: Bonjour, bonjour à toutes et à tous. Soyez les bienvenus pour ce journal régional. Dans l'actualité de ce samedi, tout d'abord, cet outil d'imagerie qui était attendu depuis longtemps. Certains en parlaient depuis près de 20 ans maintenant. Le centre hospitalier de Vire-Normandie est désormais doté d'un scanner. C'est le deuxième sur le territoire de la ville après celui qui existe. Existe déjà donc sur le site de la radiologie de la clinique Notre-Dame. Mis en service au printemps, ce scanner de dernière génération a nécessité 5 mois de travaux sur le bâtiment Abraham Drucker, soit 150 000 euros pour aménager les locaux. Une nouvelle offre qui constitue une étape importante pour l'établissement et la population du territoire, qui jusqu'à présent devait être transférée sur Flers lorsque la radiologie de la clinique était fermée le soir et le week-end. Tout cela valait bien le déplacement du nouveau préfet du Calvados, de la députée Elisabeth Borne et du nouveau directeur de l'Agence régionale de santé hier après-midi à l'occasion de l'inauguration. Pour le docteur Mortada, radiologue de l'hôpital, ce scanner est essentiel.
2: On l'attendait depuis longtemps. C'est vrai que ça a pris un peu de temps, mais finalement, en termes de qualité d'appareil, donc finalement, on est soulagé. Malgré cette grande attente, longue attente, en fait, finalement, on a eu un bel appareil qui est assez performant, avec lequel on peut réaliser tout type d'examen. Voilà, donc on n'a pas vraiment de limite. Bien évidemment, c'est pas un scanner qui est de toute dernière génération comme dans les centres spécialisés qui veulent réaliser des examens spécifiques et tout ça. Mais pour un centre hospitalier, pour faire de la radiologie générale, en fait, ça reste quand même un très très beau scanner qui a pas mal de fonctionnalités et de performances. Moi, je dirais, en tout cas, certaines choses, même qu'on a dans notre activité actuelle, on a peut-être pas encore besoin de ça, peut-être pour l'avenir, pourquoi pas. Mais je peux dire qu'il est assez performant et puis voilà, on est très content d'avoir cet appareil qu'on a tant attendu.
1: Alors, plus de 1000 examens ont déjà été réalisés par ce scanner depuis son installation à l'hôpital de Vire. Pour les rendez-vous via Doctolib, le déploiement de la plateforme est prévu à l'automne. Ce scanner, important pour les patients donc, mais également pour l'attractivité de l'hôpital et plus globalement du bocage, le maire de Vire-Normandie, Pascal Martin, ne veut pas s'arrêter là.
3: On a l'impression qu'on a touché le fond. J'ai des contacts, j'ai des jeunes médecins qui sont intéressés, des kinés, des paramédicaux. Et l'arrivée de ce genre de structure, effectivement, va appeler tous les médecins qui souhaitent venir dans la région à venir ici survivre pour la population, pour qu'il puisse y avoir un meilleur accès aux soins.
1: Et nous reviendrons plus en détail dans nos éditions de lundi sur le fonctionnement de ce service de radiologie du centre hospitalier de Vire-Normandie, qui compte donc désormais un scanner. Dans l'actualité, également à Bayeux, ce péril imminent recensé au 39 rue du Général de D. Face à une suspicion de péril sur une propriété inoccupée, donc au 39 rue du Général de D, la ville a mandaté une expertise judiciaire en mai dernier. Elle a mis en place des mesures de sécurité provisoire. Le rapport de l'expert reçu il y a quelques jours confirme une situation extrêmement préoccupante, le bâtiment présentant des désordres structurels majeurs avec des infiltrations, l'effondrement d'une poutre maîtresse ou encore des fissures structurelles en façade. Au regard d'un risque imminent d'effondrement de la façade sur la voie publique, du danger encouru par d'éventuels occupants, eh bien la ville a procédé d'office à l'installation d'un dispositif de sécurité, à savoir un arrêté d'interdiction d'occupation de l'immeuble pour la partie droite en façade. La ville qui a par ailleurs transmis un arrêté de péril aux propriétaires des lieux afin qu'ils effectuent sans plus attendre les travaux prescrits par l'expert. Un périmètre de sécurité extérieure a par ailleurs été mis en place. Radio VFM en direct du viaduc de la Souleuvre, demain dimanche, à l'occasion des Local Days proposés par toute l'équipe de Sky Park Normandie. Tout un programme de festivités demain avec notamment un marché d'artisans, DJ set également sur place. Radio VFM qui sera présent pour une émission spéciale entre 11h et 13h en direct donc de ce viaduc de la Souleuvre. De nombreux cadeaux à gagner, puis l'animation de Radio VFM sur le marché des producteurs l'après-midi. Présence, je vous le disais, d'un DJ à partir de 15h. Bref, une journée à ne pas manquer, c'est de 10h à 18h demain, donc à Soulèvres-en-Bocage et plus précisément sur le site de Sky Park Normandie. Ce sera une première à Vire Normandie. L'édition 2026 du Summer Break fera étape dans la capitale du Bocage le mercredi 26 août. Le rendez-vous sera fixé sur la place du Château à partir de 21h pour 3 heures de mix en live, comme l'explique Dimitri Renaud et Guillaume Rocamora, élu à Vire Normandie en charge de l'événement.
4: C'est un DJ qui va venir avec un demi-finaliste de la Star Academy 2024. C'est Axel Marbeuf. Et du coup, l'idée, c'est de faire ramener du monde avec des familles et tout. Ça, c'est très familial, c'est très populaire. Et c'est sur la place du Château.
1: Et 3 heures de mix.
4: C'est 3 heures de mix avec un chanteur qui chante en plus. Et il y aura des discussions de cadeaux par les partenaires de la soirée.
5: C'est une tournée estivale qui tourne depuis déjà le début du mois de juin et qui tourne jusqu'en septembre. Donc elle fera halte le 26 août sur la place du Château de Vire-Normandie dès 21h avec la promesse de 3 heures de spectacle avec le chanteur Axel Marbeuf, demi-finaliste de la Star Academy, et le DJ phénomène des réseaux, G-Lo. On constate que la soirée est aussi bien fréquentée par le jeune public que par les familles. C'est un élément assez populaire, gratuit et festif.
1: L'édition 2026 de Summer Break à Vire-Normandie, place du Château, mercredi 26 août. On aura bien sûr l'occasion de revenir en détail sur cet événement de la musique. Il y en a aussi ce week-end. La fête de la musique, ce sera bien évidemment demain. Mais ça commence très souvent dès ce soir dans de nombreuses villes avec des concerts un peu partout, sur les terrasses, des cafés. L'événement particulièrement à suivre demain dans la capitale du Bocage à Vire-Normandie, sur le parking du Champ de Foire, rue Saulnery, au niveau de l'amphithéâtre de l'église Notre-Dame, au niveau du rond-point du 6 juin avec les traditionnels concerts et repas du Robéry, la rue des Remparts, la rue de l'Ancienne Poissonnerie. Il y aura des animations partout dans la capitale du Bocage et pas que, sur le site de l'étape en forêt au cœur de la forêt de Saint-Sever. Ça se passe ce samedi avec un marché bien-être et d'artisans, des concerts également ce soir. Bref, la fête de la musique partout dans le Bocage, le Bessin, la Suisse normande et le Pré-Bocage. Grande journée loto également ce samedi, c'est avec la F-Virois. Ça se passe à la salle du Vaudeville. Loto géant avec des bons d'achat de plus de 1000 euros. Première partie cet après-midi et la seconde pour le grand loto prévu ce soir, donc à la salle du Vaudeville. Enfin, ces deux événements sportifs à ne pas manquer ce week-end dans la région. Le premier concerne le sport automobile, le 40e rallye national de la Suisse normande. Il se déroule depuis hier. La nocturne avait lieu hier soir notamment autour de Saint-Germain-de-Talvande, commune déléguée de Vire-Normandie. Deuxième journée aujourd'hui, principalement autour de Val d'Allière et de Saint-Germain-du-Criou. On saura donc ce soir qui succédera au palmarès à Eric Brunson, vainqueur l'an dernier, ainsi qu'en 2024. Et puis en Suisse normande, Thury-Harcourt accueille une manche de Coupe d'Europe des nations de kayak polo tout ce week-end, un an avant d'abriter une nouvelle fois les championnats d'Europe de la discipline. L'occasion pour les équipes de France de se tester à 3 mois maintenant des championnats du monde. Pas moins de 9 bas normands, dont 8 évoluant au Canoë Club d'Avranches, portent les couleurs des équipes de France senior. 11 nations sont représentées ce week-end. Les demi-finales sont programmées à partir de 10h20 demain et les finales à partir de 13h20.
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1: Temps chaud, bien sûr, pour ce week-end sec et chaud, avec quelques nuages parfois. Il reste inoffensif, évidemment. Il masque tout juste un peu les éclaircies, mais c'est quand même évidemment du beau temps. Mais trop chaud, comme on dit chez nous, avec des températures enregistrées à l'aube ce matin de 14 à 15 degrés. Cet après-midi, il fera 21 degrés sur les plages du Bessin, 22 degrés à Bayeux, 24 à 25 degrés dans le Pré-Bocage, 26 degrés même au Mont-Donné, 30 degrés à Vire-Normandie, Noutienne, Val d'Allière et Soulèvres en Bocage. Ce temps chaud, on n'en a pas fini. Demain après-midi, les températures pourraient monter jusqu'à 32 degrés et même jusqu'à 37 voire 38 degrés lundi après-midi. Pour ce qui sera le pic de chaleur, il pourrait être accompagné de quelques orages. Allez, profitez bien de ce week-end ensoleillé et évidemment, plus que jamais, on se protège du soleil et de la chaleur. Samedi 20 juin aujourd'hui. Très bon week-end.

Nous sommes samedi aujourd'hui, le samedi 20 juin 2026 et vous écoutez Radio VFM. Bien le bonjour à toutes et à tous, bienvenue pour un nouveau rendez-vous du Morning Café jusqu'à 10h. Quentin avec vous pour vous accompagner, j'espère que tout va bien de votre côté en ce samedi matin en tout cas. Et comme d'habitude, très heureux d'être avec vous pour une nouvelle matinée à passer ensemble. L'éphéméride de ce 20 juin qui arrivera d'ici quelques minutes, juste après les souvenirs 1984, voici Madonna.

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3: Bonjour excellent, samedi 20 juin 2026, bonne fête aux Silvères qui sont à l'honneur aujourd'hui, ne les oubliez pas, c'est la journée mondiale des réfugiés. Dans l'éphéméride de cette journée, un classique du cinéma, le 20 juin 1975, il y a 51 ans, c'était la date de sortie aux États-Unis du film de Spielberg, Les Dents de la Mer, en anglais Jaws, littéralement mâchoire. Et puis bon anniversaire à vous les natifs du 20 juin, vous êtes les mêmes jours que Tonya Kissinger qui fête ses 58 ans, Nicole Kidman fête-elle ses 59 ans, excellent anniversaire également au chanteur Lionel Richie, 77 ans et à Amir, 42 ans. Très bon week-end, bon samedi avec nous.
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1: Vos offres d'emploi sur Radio VFM, le garage Le Boulanger, membre du réseau AD, situé à Vire-Normandie, recherche un mécanicien, un technicien automobile. Votre mission, l'entretien, le diagnostic et la réparation des véhicules toutes marques. Vous êtes passionné par l'automobile, sérieux et motivé. L'occasion de rejoindre leur équipe, poste à pourvoir rapidement. Pour plus d'informations, vous pouvez les contacter dès maintenant au 02 31 68 05 13 ou par mail à l'adresse garageleboulanger@gmail.com. C'est situé 23 rue de l'artisanat à Vire en Normandie. L'entreprise de bâtiment Gosselin à Vire, rénovation et agrandissement, recherche dans le cadre de son développement un menuisier plaquiste pour un contrat en CDI 40 heures semaine pour des chantiers à moins de 20 km de Vire. Une expérience de 2 ans minimum est souhaitée. Pour postuler, vous pouvez contacter Monsieur Rodolphe Gosselin au 02 31 69 49 85 ou envoyer votre CV par mail à l'adresse entreprise.gosselin@gmail.com. Vous êtes à la recherche d'un emploi? Vie et partage recrute. Cette association accompagne les demandeurs d'emploi en proposant des missions courtes ou longues dans de nombreux secteurs, aide-ménagère, jardinage, petit bricolage et bien d'autres. Que vous soyez particulier, entreprise ou collectivité, n'hésitez pas à contacter Vie et Partage qui pourra mettre rapidement une personne à votre disposition. Alors, vous habitez dans le Bocage, n'attendez plus et contactez Vie et Partage au 02 31 67 71 83. On continue et on termine avec la Maison de la Nature et le Perseige qui recherche des bénévoles pour aider à tenir des stands animés aux dates suivantes: Salon de l'innovation, de l'environnement et du paysage, campus de l'Ecta de Vire, atelier jeux et découverte de la pierre sèche, journée de la terre à Aulnay-sur-Odon, samedi 30 mai de 9h30 à 19h, atelier sur stand et découverte du potager en permaculture et des graines, fête de la mare dimanche 20 septembre de 9h30 à 18h, jeux et atelier nature sur stand, mission attendue, accueillir le public de passage en compagnie d'autres bénévoles, distribuer de la documentation, proposer de jouer aux jeux mis à disposition sur le stand, aider à l'installation et au rangement du stand, pas de compétences requises, juste l'envie d'apprendre, de partager et de faire connaissance ainsi que de la bonne humeur. Alors si cela vous tente, contactez le 07 81 35 09 54 ou par mail à l'adresse contact@assomnps.com.
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1: Vos petites annonces sur Radio VFM, famille d'accueil pour personnes âgées et ou handicapées agréées par le Conseil Général du Calvados situé à Vienne-Normandie. Famille avec animaux recherche personnes à accueillir dans un environnement chaleureux et sécurisé, propose un cadre familial avec un accompagnement adapté aux besoins de chacun. Plus d'informations, contactez Madame Thierry Marilyn au 06 77 03 66 22 à vendre 4 roues de 208 GT phase 2, 550 €. À débattre, numéro de téléphone 06 77 15 72 93 37. A été trouvé un croisé labrador femelle noir blanc à Mont-Bertrand, un croisé labrador noir mâle à Saint-Clair à Vienne-Normandie, un chat européen mâle tigré à Maurice Duro à Vienne-Normandie, un chat européen mâle noir et blanc à Coulonce à Vienne-Normandie, un chat européen femelle tricolore Coulonce à Vienne-Normandie, un chat européen femelle noir Coulonce à Vienne-Normandie. Contactez le chenil fourrière de Vire au 02 31 67 99 95.
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0: contre vous, attention. Cancer, un jour à oublier, demain tout ira mieux, mais aujourd'hui, les imprévus vont s'enchaîner. Lion, ne soyez pas trop gentil, il y a des jours où il faut s'imposer, et c'est aujourd'hui a priori. Vierge, ne gambergez pas sur le pourquoi du comment et avancez, laissez votre timidité derrière vous aujourd'hui. Balance, le besoin de respirer pourrait se faire sentir, vous aurez envie de clamer haut et fort votre indépendance. Scorpion, bousculez vos habitudes et vous serez beaucoup plus épanoui. Sagittaire, ne jouez pas un rôle, soyez naturel et spontané, c'est comme ça qu'on vous aime. Capricorne, attendez-vous à passer un excellent moment en famille aujourd'hui. Verseau, très décontracté, vous prendrez les choses comme elles viennent et vous aurez bien raison. Et Poisson, en amour, vous flottez sur un petit nuage, votre vie sentimentale vous comblera.
1: Merci beaucoup Camille pour l'horoscope du jour que l'on retrouvera tout à l'heure. Désormais, à tout à l'heure.
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1: Belle matinée, bon début de week-end avec Radio VFM et le Morning Café pour vous accompagner du lundi au samedi. 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On se retrouve juste après pour une nouvelle heure du Morning Café.

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0: Toute l'actualité locale et régionale sur Radio VFM ce matin. Il est tout juste 7h. Bon début de journée. C'est présenté par Christophe Lécuyer. Bonjour Christophe.
1: Bonjour, bonjour à toutes et à tous. Soyez les bienvenus pour ce journal régional. Dans l'actualité de ce samedi, tout d'abord, cet outil d'imagerie qui était attendu depuis longtemps. Certains en parlaient depuis près de 20 ans maintenant. Le centre hospitalier de Vire-Normandie est désormais doté d'un scanner. C'est le deuxième sur le territoire de la ville après celui qui existe déjà donc sur le site de la radiologie de la clinique Notre-Dame. Mis en service au printemps, ce scanner de dernière génération a nécessité 5 mois de travaux sur le bâtiment Abraham Drucker, soit 150 000 euros pour aménager les locaux. Une nouvelle offre qui constitue une étape importante pour l'établissement et la population du territoire qui jusqu'à présent devait être transférée sur Flers lorsque la radiologie de la clinique était fermée le soir et le week-end. Tout cela valait bien le déplacement du nouveau préfet du Calvados, de la députée Elisabeth Borne et du nouveau directeur de l'Agence régionale de santé hier après-midi à l'occasion de l'inauguration. Pour le docteur Mortada, radiologue de l'hôpital, ce scanner est essentiel.
2: On l'attendait depuis longtemps, c'est vrai que ça a pris un peu de temps, mais finalement, en termes de qualité d'appareil, donc, finalement, on est soulagé, malgré cette grande attente, longue attente. En fait, finalement, on a eu un bel appareil qui est assez performant, avec lequel on peut réaliser tout type d'examen. Voilà, donc on n'a pas vraiment de limite. Bien évidemment, c'est pas un scanner qui est de toute dernière génération, comme dans les centres spécialisés qui veulent réaliser des examens spécifiques et tout ça. Mais pour un centre hospitalier, pour faire de la radiologie générale, en fait, ça reste quand même un très très beau scanner qui a pas mal de fonctionnalités et de performances. Moi, je dirais, en tout cas, certaines choses, même qu'on a dans notre activité actuelle, on a peut-être pas encore besoin de ça, peut-être pour l'avenir, pourquoi pas. Mais je peux dire qu'il est assez performant et puis voilà, on est très content d'avoir cet appareil qu'on a tant attendu.
1: Alors, plus de 1000 examens ont déjà été réalisés par ce scanner depuis son installation à l'hôpital de Vire. Pour les rendez-vous via Doctolib, le déploiement de la plateforme est prévu à l'automne. Ce scanner, important pour les patients donc, mais également pour l'attractivité de l'hôpital et plus globalement du bocage, le maire de Vire-Normandie, Pascal Martin, ne veut pas s'arrêter là.
3: On a l'impression qu'on a touché le fond. J'ai des contacts, j'ai des jeunes médecins qui sont intéressés, des kinés, des paramédicaux. Et l'arrivée de ce genre de structure, effectivement, va appeler tous les médecins qui souhaitent venir dans la région à venir ici survivre pour, j'allais dire, pour la population, pour qu'il puisse y avoir un meilleur accès aux soins.
1: Et nous reviendrons plus en détail dans nos éditions de lundi sur le fonctionnement de ce service de radiologie du centre hospitalier de Vire-Normandie, qui compte donc désormais un scanner. Dans l'actualité, également à Bayeux, ce péril imminent recensé au 39 rue du Général de D. Face à une suspicion de péril sur une propriété inoccupée, donc au 39 rue du Général de D, la ville a mandaté une expertise judiciaire en mai dernier. Elle a mis en place des mesures de sécurité provisoire. Le rapport de l'expert reçu il y a quelques jours confirme une situation extrêmement préoccupante, le bâtiment présentant des désordres structurels majeurs avec des infiltrations, l'effondrement d'une poutre maîtresse ou encore des fissures structurelles en façade. Au regard d'un risque imminent d'effondrement de la façade sur la voie publique, du danger encouru par d'éventuels occupants, eh bien la ville a procédé d'office à l'installation d'un dispositif de sécurité, à savoir un arrêté d'interdiction d'occupation de l'immeuble pour la partie droite en façade. La ville qui a par ailleurs transmis un arrêté de péril aux propriétaires des lieux afin qu'ils effectuent sans plus attendre les travaux prescrits par l'expert. Un périmètre de sécurité extérieure a par ailleurs été mis en place. Radio VFM en direct du viaduc de la Souleuvre, demain dimanche, à l'occasion des Local Days proposés par toute l'équipe de Sky Park Normandie. Tout un programme de festivités demain avec notamment un marché d'artisans, DJ set également sur place. Radio VFM qui sera présent pour une émission spéciale entre 11h et 13h en direct donc de ce viaduc de la Souleuvre. De nombreux cadeaux à gagner, puis l'animation de Radio VFM sur le marché des producteurs l'après-midi. Présence, je vous le disais, d'un DJ à partir de 15h. Bref, une journée à ne pas manquer, c'est de 10h à 18h demain, donc à Souleuvre en bocage et plus précisément sur le site de Sky Park Normandie. Ce sera une première à Vire Normandie. L'édition 2026 du Summer Break fera étape dans la capitale du Bocage le mercredi 26 août. Le rendez-vous sera fixé sur la place du Château à partir de 21h pour 3 heures de mix en live, comme l'explique Dimitri Renaud et Guillaume Rocamora, élu à Vire Normandie en charge de l'événement.
4: C'est un DJ qui va venir avec un demi-finaliste de la Star Academy 2024. C'est Axel Marbeuf. Et du coup, l'idée, c'est de faire ramener du monde avec des familles et tout. Ça, c'est très familial, c'est très populaire. Et c'est sur la place du Château.
1: Et 3 heures de mix.
4: C'est 3 heures de mix avec un chanteur qui chante en plus. Et il y aura des descriptions de cadeaux par les partenaires de la soirée.
5: C'est une tournée estivale qui tourne depuis déjà le début du mois de juin et qui tourne jusqu'en septembre. Donc elle fera halte le 26 août sur la place du Château de Vire-Normandie dès 21h avec la promesse de 3 heures de spectacle avec le chanteur Axel Marbeuf, demi-finaliste de la Star Academy, et le DJ phénomène des réseaux, G-Low. On constate que la soirée est aussi bien fréquentée par le jeune public que par les familles. C'est un élément assez populaire, gratuit et festif.
1: L'édition 2026 de Summer Break à Vire-Normandie, place du Château, mercredi 26 août. On aura bien sûr l'occasion de revenir en détail sur cet événement de la musique. Il y en a aussi ce week-end. La fête de la musique, ce sera bien évidemment demain. Mais ça commence très souvent dès ce soir dans de nombreuses villes avec des concerts un peu partout, sur les terrasses, des cafés. L'événement particulièrement à suivre demain dans la capitale du Bocage à Vire-Normandie, sur le parking du Champ de Foire, rue Saulnery, au niveau de l'amphithéâtre de l'église Notre-Dame, au niveau du rond-point du 6 juin avec les traditionnels concerts et repas du Robéry, la rue des Remparts, la rue de l'Ancienne Poissonnerie. Il y aura des animations partout dans la capitale du Bocage et pas que, sur le site de l'étape en forêt au cœur de la forêt de Saint-Sever. Ça se passe ce samedi avec un marché bien-être et d'artisans, des concerts également ce soir. Bref, la fête de la musique partout dans le Bocage, le Bessin, la Suisse normande et le Pré-Bocage. Grande journée loto également ce samedi, c'est avec la Vire-Roye, ça se passe à la salle du Vaudeville, loto géant avec des bons d'achat de plus de 1000 euros. Première partie cet après-midi et la seconde pour le grand loto prévu ce soir, donc à la salle du Vaudeville. Enfin, ces deux événements sportifs à ne pas manquer ce week-end dans la région. Le premier concerne le sport automobile, le 40e rallye national de la Suisse normande. Il se déroule depuis hier. La nocturne avait lieu hier soir notamment autour de Saint-Germain-de-Talvande, commune déléguée de Vire-Normandie. Deuxième journée aujourd'hui, principalement autour de Val d'Allière et de Saint-Germain-du-Criou. On saura donc ce soir qui succédera au palmarès à Eric Brunson, vainqueur l'an dernier, ainsi qu'en 2024. Et puis en Suisse normande, Thury-Harcourt accueille une manche de Coupe d'Europe des Nations de kayak polo tout ce week-end, un an avant d'abriter une nouvelle fois les championnats d'Europe de la discipline. L'occasion pour les équipes de France de se tester à 3 mois maintenant des championnats du monde. Pas moins de 9 bas normands, dont 8 évoluant au Canoë Club d'Avranches, portent les couleurs des équipes de France senior. 11 nations sont représentées ce week-end. Les demi-finales sont programmées à partir de 10h20 demain et les finales à partir de 13h20.
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1: Temps chaud, bien sûr, pour ce week-end sec et chaud, avec quelques nuages parfois. Il reste inoffensif, évidemment. Il masque tout juste un peu les éclaircies, mais c'est quand même évidemment du beau temps. Mais trop chaud, comme on dit chez nous, avec des températures enregistrées à l'aube ce matin de 14 à 15 degrés. Cet après-midi, il fera 21 degrés sur les plages du Bessin, 22 degrés à Bayeux, 24 à 25 degrés dans le Pré-Bocage, 26 degrés même au Mont-Donné, 30 degrés à Vire-Normandie, Noutienne, Val d'Allière et Soulèvre en Bocage. Ce temps chaud, on n'en a pas fini. Demain après midi, les températures pourraient monter jusqu'à 32 degrés et même jusqu'à 37, voire 38 degrés lundi après-midi. Pour ce qui sera le pic de chaleur, il pourrait être accompagné de quelques orages. Allez, profitez bien de ce week-end ensoleillé et évidemment, plus que jamais, on se protège du soleil et de la chaleur. Samedi 20 juin aujourd'hui. Très bon week-end.

Le temps passe, c'est déjà la nouvelle heure du Morning Café sur Radio VFM en ce samedi matin, samedi 20 juin d'ailleurs. Aujourd'hui, 171e jour de l'année en plein cœur de la 25e semaine, nous fêtons les Silvères. Bon anniversaire à vous. Peut-être né un 20 juin, le soleil va se coucher à 21h57 et il s'est levé ce matin à 5h46. Aujourd'hui, c'est la journée mondiale des réfugiés. C'était également la journée mondiale de la myopathie. Le retour de la musique. Voici Michael Jackson pour nous emmener jusqu'à l'info nationale et internationale.

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1: bonjour à tous. Il va encore faire très chaud ce week-end. Météo France a étendu aujourd'hui sa vigilance orange canicule à une soixantaine de départements du sud-ouest au nord-est. Un épisode de chaleur qui s'annonce d'ores et déjà intense et durable. Les maximales devraient atteindre les 38 degrés sur une large partie du territoire. Des orages localement forts sont également annoncés sur la moitié nord du pays. Demain, les températures vont encore monter d'un cran avec des pointes à 40 degrés. C'est un scénario de plus en plus macabre qui se dévoile au fil des jours. Les analyses médico-légales du corps de Liana, 11 ans, disparue le 29 mai dernier à Fleurance dans le Gers, s'est retrouvée dans le silo d'une usine agricole, ont confirmé que la collégienne avait été violée, entravée et bâillonnée avec du ruban adhésif. Son corps présentait des traces d'ecchymose. L'ADN du principal suspect, Jérôme Barella, a également été retrouvé sur elle. Il devrait être de nouveau interrogé suite à la découverte de ces nouveaux éléments. Les causes exactes du décès ne sont pas encore connues. La police a procédé à plusieurs signalements auprès de la plateforme Pharos suite à la découverte d'annonces en ligne jugées suspectes sur le site de revente en ligne Vinted. Les autorités soupçonnent l'existence d'un système de communication codé pouvant être utilisé par des réseaux pédocriminels. Des descriptions mentionnant des caractéristiques physiques et des prix affichés bien loin de la valeur réelle des objets proposés, comme une rose à récupérer au Portugal pour un montant de 20 000 euros. À partir de la rentrée 2027, les élèves de seconde auront une heure de cours par semaine dédiée à l'IA. Une annonce faite hier par le Premier ministre Sébastien Lecornu. Cette heure hebdomadaire sera intégrée au cours de sciences numériques et technologies. Elle doit permettre de donner les clés aux élèves pour la comprendre et donc la maîtriser. Du rugby avec la demi-finale de Top 14. Hier soir, le Stade Toulousain a surclassé le Racing 92, 71-17 au Vélodrome de Marseille. Les Rouges et Noirs visent maintenant un quadruplé historique. Ils défendront leur titre samedi prochain au Stade de France face au vainqueur de l'autre demi-finale qui va opposer ce soir Montpellier au Stade Français.
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1: On parle football également ce matin sur Radio VFM. On en parle bien évidemment de cette Coupe du Monde 2026 et la suite des matchs qui auront lieu notamment aujourd'hui. Sachez qu'à 19h ce soir, les Pays-Bas joueront face à la Suède. Et à noter à 22h le match opposant l'Allemagne face à la Côte d'Ivoire. Demain à 2h du matin, l'Équateur jouera face à Curaçao. À 6h du matin, la Tunisie face au Japon. À 18h, l'Espagne affrontera l'Arabie Saoudite. Et demain à 21h, la Belgique jouera face à l'Iran. Voici Toto sur Radio VFM pour nous emmener jusqu'au programme télé de ce samedi.

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1: Bienvenue dans votre soirée télé pour ce samedi 20 juin. C'est parti avec les principaux prime time. Tout d'abord sur TF1, à partir de 21h10, le grand concours divertissement présenté par Arthur. Sur France 2, la fête de la musique 2026 à Orange, présenté par Laurie Tillman avec Marine, Claudio Capéo ou encore Taïk. Sur M6, à 21h50, Allemagne, Côte d'Ivoire, du foot évidemment. 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

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L'agenda du Bessin sur Radio VFM en ce samedi matin à Mouhans, tout à l'heure de 9h15 à 16h, place Pierre Hébert. L'association Mouhans Enfants Parents organise une kermesse, un spectacle des enfants, tombola, structure gonflable et jeux en bois qui sont proposés, barbecue sur réservation, tarif passe, jeux pour accès illimité aux activités. Eh bien, c'est 6€ à Saint-Vigor-le-Grand aujourd'hui de 10h à 17h et demain de 14h à 17h dans le jardin du Clos Bartimé. Venez découvrir une expérience sensorielle, une invitation à l'imaginaire, projet réalisé par les habitants de l'habitat partagé. Le Clos Bartimé, le PE et le GEM de Bayeux, la petite maison d'Hérouville-Saint-Clair avec le soutien de Marie et de la mairie de Saint-Vigor. Et c'est gratuit à Pont-sur-Seulles ce samedi, mais également demain de 10h à 18h30. Il y a le retour d'Amérique, c'est un spectacle Ambly 1781, tarif à 12€, réduit 10€. Et pour les 6-17 ans, et bien c'est 6€ gratuit pour les moins de 6 ans. Et pour terminer, à Cardonville, tout à l'heure à 14h au parking de l'église, il y a une randonnée organisée par l'office de tourisme Isigny Omaha. L'occasion de découvrir le charme patrimonial et historique des communes d'Isigny-Omaha. Intercom prévoir à sac avec eau et en cas, bonne paire de chaussures et tenue adaptée, et c'est gratuit.

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3: Bonjour à toutes et à tous, on débute avec la victoire du Brésil cette nuit dans le groupe C lors de la deuxième journée. Les hommes de Carlo Ancelotti se sont imposés 3-0 face à Haïti grâce à un doublé de Matheus Cunha, une réalisation de Vinicius Junior. Le score était réglé avant la mi-temps, mais les Brésiliens ont perdu Rafinha sur blessure durant cette rencontre. Une blessure musculaire semble-t-il pour l'attaquant du Barça, déjà contrarié par des pépins physiques aux ischio-jambiers et à la cuisse cette saison. On ne sait pas encore la nature ni la gravité de celle-ci, mais Rafinha est sorti avant la pause sans doute pour le préserver. Et dans l'autre match du groupe, c'est le Maroc qui avait accroché le Brésil lors de la première journée, s'est imposé cette fois-ci face à l'Écosse. Succès 1-0 hier soir grâce à Ismaël Saïbari, déjà buteur contre la Célestin. Lors de la première journée, les Marocains ont désormais de grandes chances de se qualifier pour les 16e de finale puisqu'ils en rencontreront Haïti, déjà éliminé lors de la dernière journée, jeudi prochain. Et hier soir également, les États-Unis ont validé leur billet pour les 16e de finale en s'imposant 2-0 contre l'Australie. Burgess a d'abord ouvert la marque en marquant contre son camp dès la 11e minute de jeu. Puis le défenseur américain Alex Freeman a inscrit le second but des États-Unis juste avant la pause. Et dans la dernière rencontre de la nuit, le Paraguay a éliminé la Turquie en s'imposant 1-0. Les Turcs, déjà défaits lors de la première journée, ne verront donc pas les 16e de finale. Notez que durant cette rencontre, le Paraguayen Almiron a été exclu pour avoir parlé à l'un de ses coéquipiers en se bouchant la bouche. Désormais interdit dans le football. Et ce samedi, 4 matchs au programme. Ça débutera de 19h avec un aller champ Pays-Bas-Suède dans le groupe F. À 22h, Allemagne-Côte d'Ivoire. Les deux équipes ont remporté leur premier match. Et puis à 2h du matin, l'Équateur affrontera le Curaçao avec malheur au vaincu. Et enfin à 6h du matin, la nuit prochaine, la Tunisie du nouveau sélectionneur Hervé Renard affrontera le Japon. Voilà, c'est la fin de ce flash. Très belle journée à la Coupe du Monde 2026.
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3: L'horoscope ce matin présenté bien évidemment par Camille. Bonjour Camille.
4: Voici votre horoscope de ce samedi 20 juin. Bélier, vous ferez preuve aujourd'hui de beaucoup d'audace et ça vous réussira sur le plan professionnel. Taureau, plein de tendresse, vous allez fondre au moindre regard, vous serez romantique comme jamais. Gémeaux, vous pourriez trop en faire et votre perfectionnisme risque de se retourner contre vous, attention. Cancer, un jour à oublier, demain tout ira mieux, mais aujourd'hui, les imprévus vont s'enchaîner. Lion, ne soyez pas trop gentil, il y a des jours où il faut s'imposer, et c'est aujourd'hui a priori. Vierge, ne gambergez pas sur le pourquoi du comment et avancez, laissez votre timidité derrière vous aujourd'hui. Balance, le besoin de respirer pourrait se faire sentir, vous aurez envie de clamer haut et fort votre indépendance. Scorpion, bousculez vos habitudes et vous serez beaucoup plus épanoui. Sagittaire, ne jouez pas un rôle, soyez naturel et spontané, c'est comme ça qu'on vous aime. Capricorne, attendez-vous à passer un excellent moment en famille aujourd'hui. Verseau, très décontracté, vous prendrez les choses comme elles viennent et vous aurez bien raison. Et Poisson, en amour, vous flottez sur un petit nuage, votre vie sentimentale vous comblera.
3: Merci beaucoup Camille pour l'horoscope du jour que l'on retrouvera tout à l'heure. Désormais, à tout à l'heure.
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1: 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L'occasion pour vous de nous rejoindre à direction à Sky Park Normandie à l'occasion des Local Days. Notamment de nombreux cadeaux à gagner tout au long de la journée à l'antenne ou sur place. L'occasion également de découvrir le marché des producteurs et artisans locaux et de profiter d'une ambiance festive avec un DJ à partir de 15h. Ce sera une belle journée à partager en famille ou entre amis. Ce sera donc demain direction le viaduc de la Souleuvre avec à Sky Park, Normandie et toute l'équipe de Radio VFM. L'info région qui sera de retour d'ici quelques minutes. On se retrouve juste après pour une nouvelle heure du Morning Café.
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0: 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C'est l'heure de retrouver vos infos régions avec Christophe Lécuyer. Bonjour Christophe.
1: Bonjour, bonjour à toutes et à tous. Soyez les bienvenus pour ce journal régional. Dans l'actualité de ce samedi, tout d'abord, cet outil d'imagerie qui était attendu depuis longtemps. Certains en parlaient depuis près de 20 ans maintenant. Le centre hospitalier de Vire-Normandie est désormais doté d'un scanner. C'est le deuxième sur le territoire de la ville, après celui qui existe déjà, donc sur le site de la radiologie de la clinique Notre-Dame. Mis en service au printemps, ce scanner de dernière génération a nécessité 5 mois de travaux sur le bâtiment Abraham Drucker, soit 150 000 euros pour aménager les locaux. Une nouvelle offre qui constitue une étape importante pour l'établissement et la population du territoire, qui jusqu'à présent devait être transférée sur Flair lorsque la radiologie de la clinique était fermée le soir et le week-end. Tout cela valait bien le déplacement du nouveau préfet du Calvados, de la députée Elisabeth Borne et du nouveau directeur de l'Agence régionale de santé hier après-midi à l'occasion de l'inauguration. Pour le docteur Mortada, radiologue de l'hôpital, ce scanner est essentiel.
2: On l'attendait depuis longtemps. C'est vrai que ça a pris un peu de temps, mais finalement, en termes de qualité d'appareil, donc finalement, on est soulagé malgré cette grande attente, longue attente. En fait, finalement, on a eu un bel appareil qui est assez performant, avec lequel on peut réaliser tout type d'examen. Voilà, donc on n'a pas vraiment de limite. Bien évidemment, c'est pas un scanner qui est de toute dernière génération, comme dans les centres spécialisés qui veulent réaliser des examens spécifiques et tout ça. Mais pour un centre hospitalier, pour faire de la radiologie générale, en fait, ça reste quand même un très très beau scanner qui a pas mal de fonctionnalités et de performances. Moi, je dirais, en tout cas, certaines choses, même qu'on a dans notre activité actuelle, on n'a peut-être pas encore besoin de ça, peut-être pour l'avenir, pourquoi pas. Mais je peux dire qu'il est assez performant et puis voilà, on est très content d'avoir cet appareil qu'on a tant attendu.
1: Alors, plus de 1000 examens ont déjà été réalisés par ce scanner depuis son installation à l'hôpital de Vire. Pour les rendez-vous via Doctolib, le déploiement de la plateforme est prévu à l'automne. Ce scanner, important pour les patients donc, mais également pour l'attractivité de l'hôpital et plus globalement du Bocage, le maire de Vire-Normandie, Pascal Martin, ne veut pas s'arrêter là.
3: On a l'impression qu'on a touché le fond. J'ai des contacts, j'ai des jeunes médecins qui sont intéressés, des kinés, des paramédicaux. Et l'arrivée de ce genre de structure, effectivement, va appeler tous les médecins qui souhaitent venir dans la région à venir ici sur Vire pour la population, pour qu'il puisse y avoir un meilleur accès aux soins.
1: Et nous reviendrons plus en détail dans nos éditions de lundi sur le fonctionnement de ce service de radiologie du centre hospitalier de Vire-Normandie, qui compte donc désormais un scanner. Dans l'actualité, également à Bayeux, ce péril imminent recensé au 39 rue du Général de D. Face à une suspicion de péril sur une propriété inoccupée, donc au 39 rue du Général de D, la ville a mandaté une expertise judiciaire en mai dernier. Elle a mis en place des mesures de sécurité provisoire. Le rapport de l'expert reçu il y a quelques jours confirme une situation extrêmement préoccupante. Le bâtiment présentant des désordres structurels majeurs avec des infiltrations, l'effondrement d'une poutre maîtresse ou encore des fissures structurelles en façade. Au regard d'un risque imminent d'effondrement de la façade sur la voie publique, du danger encouru par d'éventuels occupants, la ville a procédé d'office à l'installation d'un dispositif de sécurité, à savoir un arrêté d'interdiction d'occupation de l'immeuble pour la partie droite en façade. La ville qui a par ailleurs transmis un arrêté de péril aux propriétaires des lieux afin qu'ils effectuent sans plus attendre les travaux prescrits par l'expert. Un périmètre de sécurité extérieure a par ailleurs été mis en place. Radio VFM en direct du viaduc de la Souleuvre, demain dimanche, à l'occasion des Local Days proposés par toute l'équipe de Sky Park Normandie. Tout un programme de festivités demain avec notamment un marché d'artisans, DJ set également sur place. Radio VFM qui sera présent pour une émission spéciale entre 11h et 13h en direct donc de ce viaduc de la Souleuvre. De nombreux cadeaux à gagner, puis l'animation de Radio VFM sur le marché des producteurs l'après-midi. Présence, je vous le disais, d'un DJ à partir de 15h. Bref, une journée à ne pas manquer, c'est de 10h 10h à 18h demain, donc à Souleuvre en Bocage, et plus précisément sur le site de Sky Park Normandie. Ce sera une première à Vire Normandie. L'édition 2026 du Summer Break fera étape dans la capitale du Bocage le mercredi 26 août. Le rendez-vous sera fixé sur la place du Château à partir de 21h pour 3 heures de mix en live, comme l'expliquent Dimitri Renaud et Guillaume Rocamora, élu à Vire Normandie en charge de l'événement.
4: C'est un DJ qui va venir avec un demi-finaliste de la Star Academy 2024. C'est Axel Marbeuf. Et du coup, l'idée, c'est de faire ramener du monde avec des familles et tout. Ça, c'est très familial, c'est très populaire. Et c'est sur la place du Château.
1: Et 3 heures de mix.
4: C'est 3 heures de mix avec un chanteur qui chante en plus. Et il y aura des descriptions de cadeaux par les partenaires de la soirée.
5: C'est une tournée estivale qui tourne depuis déjà le début du mois de juin et qui tourne jusqu'en septembre. Donc elle fera halte le 26 août sur la place du Château de Vire-Normandie dès 21h avec la promesse de 3 heures de spectacle avec le chanteur Axel Marbeuf, demi-finaliste de la Star Academy, et le DJ phénomène des réseaux, G-Low. On constate que la soirée est aussi bien fréquentée par le jeune public que par les familles. C'est un élément assez populaire, gratuit et festif.
1: L'édition 2026 de Summer Break à Vire Normandie, place du Château, mercredi 26 août. On aura bien sûr l'occasion de revenir en détail sur cet événement de la musique. Il y en a aussi ce week-end. La fête de la musique, ce sera bien évidemment demain. Mais ça commence très souvent dès ce soir dans de nombreuses villes avec des concerts un peu partout sur les terrasses des cafés. L'événement particulièrement à suivre demain dans la capitale du Bocage à Vire-Normandie, sur le parking du Champ de Foire, rue Saulnery, au niveau de l'amphithéâtre de l'église Notre-Dame, au niveau du rond-point du 6 juin, avec les traditionnels concerts et repas du Robéry, la rue des Remparts, la rue de l'Ancienne Poissonnerie. Il y aura des animations partout dans la capitale du Bocage, et pas que, sur le site de l'étape en forêt, au cœur de la forêt de Saint-Sever. Ça se passe ce samedi, avec un marché bien-être et d'artisans, des concerts également ce soir. Bref, la fête de la musique partout dans le Bocage, le Bessin, la Suisse normande et le Pré-Bocage. Grande journée loto également ce samedi, c'est avec la F-Virois, ça se passe à la salle du Vaudeville, loto géant avec des bons d'achat de plus de 1 000 euros, première partie cet après-midi et la seconde pour le grand loto prévu ce soir, donc à la salle du Vaudeville. Enfin, ces deux événements sportifs à ne pas manquer ce week-end dans la région. Le premier concerne le sport automobile, le 40e rallye national de la Suisse normande. Il se déroule depuis hier, la nocturne avait lieu hier soir notamment autour de Saint-Germain-de-Talvande, commune déléguée de Vire-Normandie. Deuxième journée aujourd'hui, principalement autour de Val d'Allière et de Saint-Germain-du-Criou. On saura donc ce soir qui succédera au palmarès à Eric Brunson, vainqueur l'an dernier, ainsi qu'en 2024. Et puis en Suisse normande, Thury-Harcourt accueille une manche de Coupe d'Europe des nations de kayak polo tout ce week-end, un an avant d'abriter une nouvelle fois les championnats d'Europe de la discipline. L'occasion pour les équipes de France de se tester à 3 mois maintenant des championnats du monde. Pas moins de 9 bas normands, dont 8 évoluant au Canoë Club d'Avranches, portent les couleurs des équipes de France senior. 11 nations sont représentées ce week-end. Les demi-finales sont programmées à partir de 10h20 demain et les finales à partir de 13h20.
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1: Temps chaud, bien sûr, pour ce week-end sec et chaud, avec quelques nuages parfois. Il reste inoffensif, évidemment. Il masque tout juste un peu les éclaircies, mais c'est quand même évidemment du beau temps. Mais trop chaud, comme on dit chez nous, avec des températures enregistrées à l'aube ce matin de 14 à 15 degrés. Cet après-midi, il fera 21 degrés sur les plages du Bessin, 22 degrés à Bayeux, 24 à 25 degrés dans le Pré-Bocage, 26 degrés même au Mont-Donné, 30 degrés à Vire-Normandie, Noutienne, Val d'Allière et Souleuvre en Bocage. Ce temps chaud, on n'en a pas fini. Demain après-midi, midi, les températures pourraient monter jusqu'à 32 degrés et même jusqu'à 37 voire 38 degrés lundi après-midi pour ce qui sera le pic de chaleur. Il pourrait être accompagné de quelques orages. Allez, profitez bien de ce week-end ensoleillé et évidemment, plus que jamais, on se protège du soleil et de la chaleur. Samedi 20 juin aujourd'hui. Très bon week-end.

c'est déjà la nouvelle heure du Morning Café sur Radio VFM en ce samedi matin, samedi 20 juin aujourd'hui. Je vous souhaite une nouvelle fois une très belle matinée à toutes et à tous. Bon début de week-end. Merci d'être avec nous. On n'oublie pas ceux qui bossent également ce matin. Un bon courage à vous. Si vous êtes en repos, bien écoutez, profitez bien. Il va faire chaud d'ailleurs tout au long de ce week-end. N'oubliez pas également tout à l'heure à 10h, vous retrouverez l'agenda du week-end présenté par Régis pour tout savoir sur les événements organisés autour de chez vous. Et il y en a beaucoup. Voici Vanessa Paradis pour nous emmener jusqu'à l'info nationale et internationale.

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0: Bonjour à tous, il va encore faire très chaud ce week-end. Météo France a étendu aujourd'hui sa vigilance orange canicule à une soixantaine de départements du sud-ouest au nord-est. Un épisode de chaleur qui s'annonce d'ores et déjà intense et durable. Les maximales devraient atteindre les 38 degrés sur une large partie du territoire. Des orages localement forts sont également annoncés sur la moitié nord du pays. Demain, les températures vont encore monter d'un cran avec des pointes à 40 degrés. C'est un scénario de plus en plus macabre qui se dévoile au fil des jours. Les analyses médico-légales du corps de Liana, 11 ans, disparue le 29 mai à Fleurance dans le Gers et retrouvée dans le silo d'une usine agricole, ont confirmé que la collégienne avait été violée, entravée et bâillonnée avec du ruban adhésif. L'ADN du principal suspect, Jérôme Barella, a également été retrouvé sur elle. Il devrait être de nouveau interrogé suite à la découverte de ces nouveaux éléments. Les causes exactes du décès ne sont pas encore connues. À partir de la rentrée 2027, les élèves de seconde auront une heure de cours par semaine dédiée à l'IA, une annonce faite hier par le Premier ministre Sébastien Lecornu. Cette heure hebdomadaire sera intégrée au cours de sciences numériques et technologies. Elle doit permettre de donner les clés aux élèves pour la comprendre et donc la maîtriser. Le concert de LFI prévu demain place de la République à Paris à l'occasion de la fête de la musique aura bien lieu. Interdit par la préfecture, la justice administrative a estimé hier que les risques de troubles à l'ordre public invoqués n'étaient pas suffisamment établis. Deux trains sont entrés en collision hier en fin d'après-midi près de Bedford au nord de Londres. Le bilan toujours provisoire est lourd, au moins un mort et des dizaines de blessés dont 11 dans un état grave. Une enquête est en cours afin d'établir les circonstances de ce dramatique accident. Coup d'œil à la Coupe du Monde de football hier soir, les États-Unis se sont qualifiés pour les 16e de finale grâce à leur victoire 2-0 face à l'Australie. Cette nuit, le Maroc s'est imposé 1-0 contre l'Écosse. Le Brésil a largement dominé Haïti 3-0. Ce matin, la Turquie, battue 1-0, a été éliminée par le Paraguay. Ce soir, les Pays-Bas affrontent la Suède. Coup d'envoi de la rencontre prévu à 19h.
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2: On parle ciné également ce matin sur Radio VFM. On s'intéresse un petit peu aux films qui ont le mieux fonctionné en salle au cours de la semaine écoulée. À la première place, on y retrouve la nouveauté Disclosure Day, réalisée par un certain Steven Spielberg pour sa première semaine, 419 000 spectateurs en salle. Deuxième, La Bataille de Gaulle à l'âge de fer. Troisième, Scary Movie, 670 000 nouveaux spectateurs en salle. Quatrième, Obsession. Cinquième, le film biopic Michael. Sixième, Star Wars The Mandalorian and Grogu. Septième, c'est une nouveauté, Le Vertige, 61 000 spectateurs en salle pour sa première semaine. L'Abandon est à la 8e place. 9e, L'Objet du délit. Et à la 10e place, on y retrouve Le Diable s'habille en Prada 2. Voici Christophe Maé pour nous emmener jusqu'à l'éphéméride de ce 20 juin sur Radio VFM.
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4: Bonjour excellent, samedi 20 juin 2026, bonne fête aux Silvères qui sont à l'honneur aujourd'hui, ne les oubliez pas, c'est la journée mondiale des réfugiés. Dans l'éphéméride de cette journée, un classique du cinéma, le 20 juin 1975, il y a 51 ans, c'était la date de sortie aux États-Unis du film de Spielberg, Les Dents de la Mer, en anglais Jaws, littéralement mâchoire. Et puis bon anniversaire à vous les natifs du 20 juin, vous êtes les mêmes jours que Tonya Kissinger qui fête ses 58 ans, Nicole Kidman fête-elle ses 59 ans, excellent anniversaire également au chanteur Lionel Richie, 77 ans, et à Amir, 42 ans. Très bon week-end, bon samedi avec nous.
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1: L'agenda du bocage sur Radio VFM en ce samedi matin à Vire, tout à l'heure de 9h30 à 12h30 à l'espace de vie sociale du Val de Vire. Il y a un atelier couture, c'est gratuit et c'est ouvert à tous. À Vire également tout à l'heure à 10h30 à la médiathèque, on se lit tout, Lectura del Café, l'Italie est à l'honneur, café lecture pour papoter, découvrir des auteurs, échanger autour d'une thématique différente à chaque séance. À Vire également tout à l'heure à 14h et 20h, salle du Vaudeville, l'association du football virois organise deux hyper loto animés par Franck et Nathanim Loto. Ouverture des portes à 12h et 19h, plus de 8 700 € de lots et sur 110 tirages, dont des bons d'achat, rôtisserie et buvette sur place. 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
4: Bonjour à toutes et à tous. On débute avec la victoire du Brésil cette nuit dans le groupe C lors de la deuxième journée. Les hommes de Carlo Ancelotti se sont imposés 3-0 face à Haïti grâce à un doublé de Matheus Cunha et une réalisation de Vinicius Junior. Le score était réglé avant la mi-temps, mais les Brésiliens ont perdu Rafinha sur blessure durant cette rencontre. Une blessure musculaire, semble-t-il, pour l'attaquant du Barça, déjà contrarié par des pépins physiques aux ischios jambiers à la cuisse cette saison. On ne sait pas encore la nature ni la gravité de celle-ci, mais Rafinha est sorti avant la pause sans doute pour le préserver. Et dans l'autre match du groupe, c'est le Maroc qui avait accroché le Brésil lors de la première journée, s'est imposé cette fois-ci face à l'Écosse. Succès 1-0 hier soir grâce à Ismaël Saïbari, déjà buteur contre la Célestin. Lors de la première journée, les Marocains ont désormais de grandes chances de se qualifier pour les 16e de finale puisqu'ils rencontreront Haïti, déjà éliminé lors de la dernière journée jeudi prochain. Et hier soir également, les États-Unis ont validé leur billet pour les 16e de finale en s'imposant 2-0 contre l'Australie. Burgess a d'abord ouvert la marque en marquant contre son camp dès la 11e minute de jeu. Puis le défenseur américain Alex Freeman a inscrit le second but des États-Unis juste avant la pause. Et dans la dernière rencontre de la nuit, le Paraguay a éliminé la Turquie en s'imposant 1-0. Les Turcs, déjà défaits lors de la première journée, ne verront donc pas les 16e de finale. Notez que durant cette rencontre, le Paraguayen Almiron a été exclu pour avoir parlé à l'un de ses coéquipiers en se bouchant la bouche. Désormais interdit dans le football. Et ce samedi, 4 matchs au programme. Ça débutera de 19h avec un aller champ Pays-Bas-Suède dans le groupe F, à 22h Allemagne-Côte d'Ivoire. Les deux équipes ont remporté leur premier match et puis à 2h du matin l'Équateur affrontera le Curaçao avec malheureusement au vaincu. Et enfin à 6h du matin la nuit prochaine, la Tunisie du nouveau sélectionneur Hervé Renard affrontera le Japon. Voilà, c'est la fin de ce flash. Très belle journée à la Coupe du Monde 2026.
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3: L'horoscope ce matin présenté bien évidemment par Camille. Bonjour Camille.
4: Voici votre horoscope de ce samedi 20 juin. Bélier, vous ferez preuve aujourd'hui de beaucoup d'audace et ça vous réussira sur le plan professionnel. Taureau, plein de tendresse, vous allez fondre au moindre regard, vous serez romantique comme jamais. Gémeaux, vous pourriez trop en faire et votre perfectionnisme risque de se retourner contre vous, attention. Cancer, un jour à oublier, demain tout ira mieux, mais aujourd'hui, les imprévus vont s'enchaîner. Lion, ne soyez pas trop gentil, il y a des jours où il faut s'imposer, et c'est aujourd'hui a priori. Vierge, ne gambergez pas sur le pourquoi du comment et avancez, laissez votre timidité derrière vous aujourd'hui. Balance, le besoin de respirer pourrait se faire sentir, vous aurez envie de clamer haut et fort votre indépendance. Scorpion, bousculez vos habitudes et vous serez beaucoup plus épanoui. Sagittaire, ne jouez pas un rôle, soyez naturel et spontané, c'est comme ça qu'on vous aime. Capricorne, attendez-vous à passer un excellent moment en famille aujourd'hui. Verseau, très décontracté, vous prendrez les choses comme elles viennent et vous aurez bien raison. Et Poisson, en amour, vous flottez sur un petit nuage, votre vie sentimentale vous comblera.
3: L'horoscope du jour sur Radio VFM qui reviendra cette fois-ci dès demain avec Camille. À demain.
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1: Rendez-vous d'ici quelques instants sur Radio VFM avec un nouveau point sur l'actualité locale et régionale. Ce sera présenté d'ailleurs par Christophe Lécuyer. 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Rendez-vous juste après pour la dernière heure du Morning Café.

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1: Bonjour, bonjour à toutes et à tous. Soyez les bienvenus pour ce journal régional. Dans l'actualité de ce samedi, tout d'abord, cet outil d'imagerie qui était attendu depuis longtemps. Certains en parlaient depuis près de 20 ans maintenant. Le centre hospitalier de Vire-Normandie est désormais doté d'un scanner. C'est le deuxième sur le territoire de la ville après celui qui existe déjà donc sur le site de la radiologie de la clinique Notre-Dame. Mis en service au printemps, ce scanner de dernière génération a nécessité 5 mois de travaux sur le bâtiment Abraham Drucker, soit 150 000 euros pour aménager les locaux. Une nouvelle offre qui constitue une étape importante pour l'établissement et la population du territoire qui jusqu'à présent devait être transférée sur Flair lorsque la radiologie de la clinique était fermée le soir et le week-end. Tout cela valait bien le déplacement du nouveau préfet du Calvados, de la députée Elisabeth Borne et du nouveau directeur de l'Agence régionale de santé hier après-midi à l'occasion de l'inauguration. Pour le docteur Mortada, radiologue de l'hôpital, ce scanner est essentiel.
2: On l'attendait depuis longtemps. C'est vrai que ça a pris un peu de temps. Mais finalement, en termes de qualité d'appareil, on est soulagé. Malgré cette grande attente, longue attente, en fait, finalement, on a eu un bel appareil qui est assez performant, avec lequel on peut réaliser tout type d'examen. Voilà, donc on n'a pas vraiment de limite. Bien évidemment, c'est pas un scanner qui est de toute dernière génération comme dans les centres spécialisés qui veulent réaliser des examens spécifiques et tout ça. Mais pour un centre hospitalier, pour faire de la radiologie générale, en fait, ça reste quand même un très très beau scanner qui a pas mal de fonctionnalités et de performances. Moi, je dirais, en tout cas, certaines choses, même qu'on a, dans notre activité actuelle, on n'a peut-être pas encore besoin de ça, peut-être pour l'avenir, pourquoi pas. Mais je peux dire qu'il est assez performant et puis voilà, on est très content d'avoir cet appareil qu'on a tant attendu.
1: Alors, plus de 1000 examens ont déjà été réalisés par ce scanner depuis son installation à l'hôpital de Vire. Pour les rendez-vous via Doctolib, le déploiement de la plateforme est prévu à l'automne. Ce scanner, important pour les patients donc, mais également pour l'attractivité de l'hôpital et plus globalement du bocage, le maire de Vire-Normandie, Pascal Martin, ne veut pas s'arrêter là.
3: On a l'impression qu'on a touché le fond. J'ai des contacts, j'ai des jeunes médecins qui sont intéressés, des kinés, des paramédicaux. Et l'arrivée de ce genre de structure, effectivement, va appeler tous les médecins qui souhaitent venir dans la région à venir ici survivre pour, j'allais dire, pour la population, pour qu'il puisse y avoir un meilleur accès aux soins.
1: Et nous reviendrons plus en détail dans nos éditions de lundi sur le fonctionnement de ce service de radiologie du centre hospitalier de Vire-Normandie, qui compte donc désormais un scanner. Dans l'actualité, également à Bayeux, ce péril imminent recensé au 39 rue du Général de D. Face à une suspicion de péril sur une propriété inoccupée, donc au 39 rue du Général de D, la ville a mandaté une expertise judiciaire en mai dernier. Elle a mis en place des mesures de sécurité provisoire. Le rapport de l'expert reçu il y a quelques jours confirme une situation extrêmement préoccupante, le bâtiment présentant des désordres structurels majeurs avec des infiltrations, l'effondrement d'une poutre maîtresse ou encore des fissures structurelles en façade. Au regard d'un risque imminent d'effondrement de la façade sur la voie publique, du danger encouru par d'éventuels occupants, eh bien la ville a procédé d'office à l'installation d'un dispositif de sécurité, à savoir un arrêté d'interdiction d'occupation de l'immeuble pour la partie droite en façade. La ville qui a par ailleurs transmis un arrêté de péril aux propriétaires des lieux afin qu'ils effectuent sans plus attendre les travaux prescrits par l'expert. Un périmètre de sécurité extérieure a par ailleurs été mis en place. Radio VFM en direct du viaduc de la Souleuvre, demain dimanche, à l'occasion des Local Days proposés par toute l'équipe de Sky Park Normandie. Tout un programme de festivités demain avec notamment un marché d'artisans, DJ set également sur place. Radio VFM qui sera présent pour une émission spéciale entre 11h et 13h en direct donc de ce viaduc de la Souleuvre. De nombreux cadeaux à gagner, puis l'animation de Radio VFM sur le marché des producteurs l'après-midi. Présence, je vous le disais, d'un DJ à partir de 15h. Bref, une journée à ne pas manquer, c'est de 10h à 18h demain, donc à Souleuvre-en-Bocage et plus précisément sur le site de Sky Park Normandie. Ce sera une première à Vire-Normandie. L'édition 2026 du Summer Break fera étape dans la capitale du Bocage le mercredi 26 août. Le rendez-vous sera fixé sur la place du Château à partir de 21h pour 3 heures de mix en live, comme l'explique Dimitri Renaud et Guillaume Rocamora, élu à Vire-Normandie en charge de l'événement.
4: C'est un DJ qui va venir avec un demi-finaliste de la Star Academy 2024, c'est Axel Marbeuf. Et du coup l'idée c'est de faire ramener du monde avec des familles et tout, ça, c'est très familial, c'est très populaire et c'est sur la place du Château.
1: Et 3 heures de mix.
4: C'est 3 heures de mix avec un chanteur qui chante en plus et il y aura des discussions de cadeaux par les partenaires de la soirée.
5: C'est une tournée estivale qui tourne depuis déjà le début du mois de juin et qui tourne jusqu'en septembre, donc elle fera halte le 26 août sur la place du Château de Vire-Normandie dès 21h avec la promesse de 3 heures de spectacle avec le chanteur Axel Marbeuf, demi-finaliste de la Star Academy, et le DJ phénomène des réseaux G-Low. On constate que la soirée est aussi bien fréquentée par le jeune public que par les familles. C'est un élément assez populaire, gratuit et festif.
1: L'édition 2026 de Summer Break à Vire-Normandie, place du Château, mercredi 26 août. On aura bien sûr l'occasion de revenir en détail sur cet événement de la musique. Il y en a aussi ce week-end. La fête de la musique, ce sera bien évidemment demain. Mais ça commence très souvent dès ce soir dans de nombreuses villes avec des concerts un peu partout sur les terrasses des cafés. L'événement particulièrement à suivre demain dans la capitale du Bocage à Vire-Normandie, sur le parking du Champ de Foire, rue Saulnery, au niveau de l'amphithéâtre de l'église Notre-Dame, au niveau du rond-point du 6 juin, avec les traditionnels concerts et repas du Robéry, la rue des Remparts, la rue de l'Ancienne Poissonnerie. Il y aura des animations partout dans la capitale du Bocage, et pas que, sur le site de l'étape en forêt, au cœur de la forêt de Saint-Sever. Ça se passe ce samedi, avec un marché bien-être et d'artisans, des concerts également ce soir. Bref, la fête de la musique partout dans le Bocage, le Bessin, la Suisse normande et le Pré-Bocage. Grande journée loto également ce samedi, c'est avec la Vire-Roi, ça se passe à la salle du Vaudeville, loto géant avec des bons d'achat de plus de 1000 euros, une première partie cet après-midi et la seconde pour le grand loto prévu ce soir, donc à la salle du Vaudeville. Enfin, ces deux événements sportifs à ne pas manquer ce week-end dans la région. Le premier concerne le sport automobile, le 40e rallye national de la Suisse normande. Il se déroule depuis hier, la nocturne avait lieu hier soir notamment autour de Saint-Germain-de-Talvande, commune déléguée de Vire-Normandie. Deuxième journée aujourd'hui, principalement autour de Val d'Allière et de Saint-Germain-du-Criou. On saura donc ce soir qui succédera au palmarès à Eric Brunson, vainqueur l'an dernier, ainsi qu'en 2024. Et puis en Suisse normande, Thury-Harcourt accueille une manche de Coupe d'Europe des nations de kayak polo tout ce week-end, un an avant d'abriter une nouvelle fois les championnats d'Europe de la discipline. L'occasion pour les équipes de France de se tester à 3 mois maintenant des championnats du monde. Pas moins de 9 bas normands, dont 8 évoluant au Canoë Club d'Avranches, portent les couleurs des équipes de France senior. 11 nations sont représentées ce week-end. Les demi-finales sont programmées à partir de 10h20 demain et les finales à partir de 13h20.
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1: Temps chaud, bien sûr, pour ce week-end sec et chaud, avec quelques nuages parfois. Il reste inoffensif, évidemment. Il masque tout juste un peu les éclaircies, mais c'est quand même évidemment du beau temps. Mais trop chaud, comme on dit chez nous, avec des températures enregistrées à l'aube ce matin de 14 à 15 degrés. Cet après-midi, il fera 21 degrés sur les plages du Bessin, 22 degrés à Bayeux, 24 à 25 degrés dans le Pré-Bocage, 26 degrés même au Mont-Donné, 30 degrés à Vire-Normandie, Noutienne, Val d'Allière et Souleuvre en Bocage. Ce temps chaud, on n'en a pas fini. Demain après-midi, midi, les températures pourraient monter jusqu'à 32 degrés et même jusqu'à 37 voire 38 degrés lundi après-midi pour ce qui sera le pic de chaleur. Il pourrait être accompagné de quelques orages. Allez, profitez bien de ce week-end ensoleillé et évidemment, plus que jamais, on se protège du soleil et de la chaleur. Samedi 20 juin aujourd'hui. Très bon week-end.

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temps passé, c'est déjà la nouvelle et dernière heure du Morning Café sur Radio VFM en ce samedi matin à samedi 20 juin. Aujourd'hui, je vous souhaite une nouvelle fois une très belle matinée à toutes et à tous. Bon début de week-end. Merci d'être avec nous. N'oubliez pas, demain, dimanche 21 juin, Radio VFM qui vous donne rendez-vous en direct du viaduc de la Souleuvre à l'occasion des Local Days organisés par Sky Park Normandie. On sera en direct, alors n'hésitez pas à passer nous faire un petit coucou. Voici Elton John pour nous emmener jusqu'à l'info nationale et internationale.

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1: Bonjour à tous, il va encore faire très chaud ce week-end. Météo France a étendu aujourd'hui sa vigilance orange canicule à une soixantaine de départements du sud-ouest au nord-est. Un épisode de chaleur qui s'annonce d'ores et déjà intense et durable. Les maximales devraient atteindre les 38 degrés sur une large partie du territoire. Des orages localement forts sont également annoncés sur la moitié nord du pays. Demain, les températures vont encore monter d'un cran avec des pointes à 40 degrés. C'est un scénario de plus en plus macabre qui se dévoile au fil des jours. Les analyses médico-légales du corps de Liana, 11 ans, disparue le 29 mai à Fleurance dans le Gers et retrouvée dans le silo d'une usine agricole, ont confirmé que la collégienne avait été violée, entravée et bâillonnée avec du ruban adhésif. L'ADN du principal suspect, Jérôme Barella, a également été retrouvé sur elle. Il devrait être de nouveau interrogé suite à la découverte de ces nouveaux éléments. Les causes exactes du décès ne sont pas encore connues. À partir de la rentrée 2027, les élèves de seconde auront une heure de cours par semaine dédiée à l'IA, une annonce faite hier par le Premier ministre Sébastien Lecornu. Cette heure hebdomadaire sera intégrée au cours de sciences numériques et technologies. Elle doit permettre de donner les clés aux élèves pour la comprendre et donc la maîtriser. Le concert de LFI prévu demain en place de la République à Paris à l'occasion de la fête de la musique aura bien lieu. Interdit par la préfecture, la justice administrative a estimé hier que les risques de troubles à l'ordre public invoqués n'étaient pas suffisamment établis. Deux trains sont entrés en collision hier en fin d'après-midi près de Bedford au nord de Londres. Le bilan toujours provisoire est lourd, au moins un mort et des dizaines de blessés dont 11 dans un état grave. Une enquête est en cours afin d'établir les circonstances de ce dramatique accident. Coup d'œil à la Coupe du Monde de football. Hier soir, les États-Unis se sont qualifiés pour les 16e de finale grâce à leur victoire 2-0 face à l'Australie. Cette nuit, le Maroc s'est imposé 1-0 contre l'Écosse. Le Brésil a largement dominé Haïti 3-0. Ce matin, la Turquie, battue 1-0, a été éliminée par le Paraguay. Ce soir, les Pays-Bas affrontent la Suède. Coup d'envoi de la rencontre prévu à 19h.
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0: Bonjour excellent, samedi 20 juin 2026, bonne fête aux Silver qui sont à l'honneur aujourd'hui, ne les oubliez pas, c'est la journée mondiale des réfugiés. Dans l'éphéméride de cette journée, un classique du cinéma, le 20 juin 1975, il y a 51 ans, c'était la date de sortie aux États-Unis du film de Spielberg, Les Dents de la Mer, en anglais Jaws, littéralement mâchoire. Et puis bon anniversaire à vous les natifs du 20 juin, vous êtes les mêmes jours que Tonya Kissinger qui fête ses 58 ans, Nicole Kidman fête-elle ses 59 ans, excellent anniversaire également au chanteur Lionel Richie, 77 ans et à Amir, 42 ans. Très bon week-end, bon samedi avec nous.
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1: Le Quintet.
2: Bonjour, bonjour à tous. Direction l'hippodrome de Compiègne et les 2800 mètres de la piste en gazon à l'occasion du Quintet Plus de ce samedi 20 juin 2026. Il réunira seulement 13 concurrents âgés de 4 ans et au-dessus, disputés dans le prix Racing Care. Le départ sera donné vers 15h15. En tête de notre sélection, le 8, Sapristi, venant de prouver son retour en forme, il doit confirmer et visera la victoire. Suivi du 4, Spanish Like, qui peut à très belle cote prendre une place sur le podium. Le 10, Dempy, toujours présent à bon escient. Le 9 Aviasor doit être racheté impérativement. Et enfin le 11 Chelsea du Nignan, préparé avec le plus grand soin par Nicolas Paysan. Il complétera notre sélection. Une sélection que vous pouvez retrouver sur ma chaîne YouTube Tom Kazak, les pronostics hippiques avec mes dernières minutes. Donc notre choix aujourd'hui: premier le 8 Sapristi, second le 4 Spanish Light, troisième le 10 Dempy, quatrième le 9 Aviasor, cinquième le 11 Chelsea du Nignan, le second choix l'As, le 3 et le 12.
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A ver si, chico, ¿qué es? En ce samedi matin sur Radio BFM, on va jeter un coup d'œil du côté de votre programme ciné du jour. Au cinéma, le Basse-Lainvire vous est proposé en salle la nouveauté Toy Story 5, c'est à 14h30 et 19h. Cocotte, un film dramatique à 14h45. Scary Movie également en salle à 16h45 et 21h15. L'objet du délice est une comédie dramatique française réalisée et avec Agnès Jaoui à 17h45. La bataille de Gaulle, l'âge de fer, c'est à 20h30 au cinéma. Le Basse-Lain à Vire. Dans le Bessin, au cinéma, le Méliès à Bayeux vous est proposé également la nouveauté Toy Story 5 à 14h15 et 20h45. À Disclosure Day, réalisé par un certain Steven Spielberg, c'est à 14h et 17h. Scary Movie à 14h15. La bataille de Gaulle, l'âge de fer à 17h et 20h30. L'abandon, c'est à 17h. Obsession, le film d'horreur américain interdit aux moins de 16 ans, c'est à 20h45 au cinéma, le Méliès à Bayeux. On continue et on termine avec le cinéma La Royale à Condé-sur-Noir qui vous propose Histoire parallèle à 17h30, mais également

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3: Bonjour à toutes et à tous, on débute avec la victoire du Brésil cette nuit dans le groupe C lors de la deuxième journée. Les hommes de Carlo Ancelotti se sont imposés 3-0 face à Haïti grâce à un doublé de Matheus Cunha, une réalisation de Vinicius Junior. Le score était réglé avant la mi-temps, mais les Brésiliens ont perdu Rafinha sur blessure durant cette rencontre. Une blessure musculaire semble-t-il pour l'attaquant du Barça, déjà contrarié par des pépins physiques aux ischio-jambiers à la cuisse cette saison. On ne sait pas encore la nature ni la gravité de celle-ci, mais Rafinha est sorti avant la pause sans doute pour le préserver. Et dans l'autre match du groupe, c'est le Maroc qui avait accroché le Brésil lors de la première journée, s'est imposé cette fois-ci face à l'Écosse. Succès 1-0 hier soir grâce à Ismaël Saïbari, déjà buteur contre la Célestin. Lors de la première journée, les Marocains ont désormais de grandes chances de se qualifier pour les 16e de finale puisqu'ils rencontreront Haïti, déjà éliminé lors de la dernière journée, jeudi prochain. Et hier soir également, les États-Unis ont validé leur billet pour les 16e de finale en s'imposant 2-0 contre l'Australie. Burgess a d'abord ouvert la marque en marquant contre son camp dès la 11e minute de jeu. Puis le défenseur américain Alex Freeman a inscrit le second but des États-Unis juste avant la pause. Et dans la dernière rencontre de la nuit, le Paraguay a éliminé la Turquie en s'imposant 1-0. Les Turcs, déjà défaits lors de la première journée, ne verront donc pas les 16e de finale. Notez que durant cette rencontre, le Paraguayen Almiron a été exclu pour avoir parlé à l'un de ses coéquipiers en se bouchant la bouche. Désormais interdit dans le football. Et ce samedi, 4 matchs au programme. Ça débutera de 19h avec un aller champagne Pays-Bas-Suède dans le groupe F. À 22h, Allemagne-Côte d'Ivoire. Les deux équipes ont remporté leur premier match. Et puis à 2h du matin, l'Équateur affrontera le Curaçao avec malheur au vaincu. Et enfin à 6h du matin, la nuit prochaine, la Tunisie du nouveau sélectionneur Hervé Renard affrontera le Japon. Voilà, c'est la fin de ce flash. Très belle journée à la Coupe du Monde 2026.
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6: Bienvenue dans votre soirée télé pour ce samedi 20 juin. C'est parti avec les principaux prime time. Tout d'abord sur TF1, à partir de 21h10, le grand concours divertissement présenté par Arthur. Sur France 2, la fête de la musique 2026 à Orange, présenté par Laurie Tillman avec Marine, Claudio Capéo ou encore Taïk. Sur M6, à 21h50, Allemagne, Côte d'Ivoire, du foot évidemment.
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8: Le Morning Café sur Radio VFM, c'est déjà terminé pour aujourd'hui. Merci à toutes et à tous de votre fidélité. D'ici quelques minutes, vous allez retrouver de nouveau l'info région. Et juste après, eh bien, c'est l'agenda du week-end qui va prendre le relais et vous emmener jusqu'à midi. Quant à moi, je vous donne rendez-vous lundi à partir de 6h pour le Morning Café. D'ici là, prenez soin de vous. Je vous souhaite un bon week-end. Et n'oubliez pas, si vous n'avez rien à faire ce week-end, n'hésitez pas à aller faire un tour du côté de la Normandie National Cup, du côté du complexe Pierre-Comte, ou bien vous avez Place du Château à la Foire des Rogations. Bon week-end avec Radio VFM.

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1: Bonjour, bonjour à toutes et à tous. Soyez les bienvenus pour ce journal régional. Dans l'actualité de ce samedi, tout d'abord, cet outil d'imagerie qui était attendu depuis longtemps. Certains en parlaient depuis près de 20 ans maintenant. Le centre hospitalier de Vire-Normandie est désormais doté d'un scanner. C'est le deuxième sur le territoire de la ville, après celui qui existe déjà donc sur le site de la radiologie de la clinique Notre-Dame. Mis en service au printemps, ce scanner de dernière génération a nécessité 5 mois de travaux sur le bâtiment Abraham Drucker, soit 150 000 euros pour aménager les locaux. Une nouvelle offre qui constitue une étape importante pour l'établissement et la population du territoire qui, jusqu'à présent, devait être transférée sur Flers lorsque la radiologie de la clinique était fermée le soir et le week-end. Tout cela valait bien le déplacement du nouveau préfet du Calvados, de la députée Elisabeth Borne et du nouveau directeur de l'Agence régionale de santé hier après-midi à l'occasion de l'inauguration. Pour le docteur Mortada, radiologue de l'hôpital, ce scanner est essentiel.
2: On l'attendait depuis longtemps. C'est vrai que ça a pris un peu de temps, mais finalement, en termes de qualité d'appareil, donc, on est soulagé malgré cette grande attente, longue attente. En fait, finalement, on a eu un bel appareil qui est assez performant, avec lequel on peut réaliser tout type d'examen. Voilà, donc on n'a pas vraiment de limite, bien évidemment, c'est pas un scanner qui est de toute dernière génération comme dans les centres spécialisés qui veulent réaliser des examens spécifiques et tout ça. Mais pour un centre hospitalier, pour faire de la radiologie générale, en fait, ça reste quand même un très très beau scanner qui a pas mal de fonctionnalités et de performances. Moi, je dirais, en tout cas, certaines choses, même qu'on a, dans notre activité actuelle, on n'a peut-être pas encore besoin de ça, peut-être pour l'avenir, pourquoi pas. Mais je peux dire qu'il est assez performant. Et puis, voilà, on est très content d'avoir cet appareil qu'on a tant attendu.
1: Alors, plus de 1000 examens ont déjà été réalisés par ce scanner depuis son installation à l'hôpital de Vire. Pour les rendez-vous via Doctolib, le déploiement de la plateforme est prévu à l'automne. Ce scanner, important pour les patients donc, mais également pour l'attractivité de l'hôpital et plus globalement du bocage, le maire de Vire-Normandie, Pascal Martin, ne veut pas s'arrêter là.
3: On a l'impression qu'on a touché le fond. J'ai des contacts, j'ai des jeunes médecins qui sont intéressés, des kinés, des paramédicaux. Et l'arrivée de ce genre de structure, effectivement, va appeler tous les médecins qui souhaitent venir dans la région à venir ici survivre pour, j'allais dire, pour la population, pour qu'il puisse y avoir un meilleur accès aux soins.
1: Et nous reviendrons plus en détail dans nos éditions de lundi sur le fonctionnement de ce service de radiologie du centre hospitalier de Vire-Normandie, qui compte donc désormais un scanner. Dans l'actualité, également à Bayeux, ce péril imminent recensé au 39 rue du Général de D. Face à une suspicion de péril sur une propriété inoccupée, donc au 39 rue du Général de D, la ville a mandaté une expertise judiciaire en mai dernier. Elle a mis en place des mesures de sécurité provisoire. Le rapport de l'expert reçu il y a quelques jours confirme une situation extrêmement préoccupante. Le bâtiment présentant des désordres structurels majeurs avec des infiltrations, l'effondrement d'une poutre maîtresse ou encore des fissures structurelles en façade. Au regard d'un risque imminent d'effondrement de la façade sur la voie publique, du danger encouru par d'éventuels occupants, eh bien la ville a procédé d'office à l'installation d'un dispositif de sécurité, à savoir un arrêté d'interdiction d'occupation de l'immeuble pour la partie droite en façade. La ville qui a par ailleurs transmis un arrêté de péril aux propriétaires des lieux afin qu'ils effectuent sans plus attendre les travaux prescrits par l'expert. Un périmètre de sécurité extérieure a par ailleurs été mis en place. Radio VFM en direct du viaduc de la Souleuvre, demain dimanche, à l'occasion des Local Days proposés par toute l'équipe de Sky Park Normandie. Tout un programme de festivités demain avec notamment un marché d'artisans, DJ set également sur place. Radio VFM qui sera présent pour une émission spéciale entre 11h et 13h en direct donc de ce viaduc de la Souleuvre. De nombreux cadeaux à gagner, puis l'animation de Radio VFM sur le marché des producteurs l'après-midi. Présence, je vous le disais, d'un DJ à partir de 15h. Bref, une journée à ne pas manquer, c'est de 10h. 10h à 18h demain, donc à Soulèvre en Bocage, et plus précisément sur le site de Sky Park Normandie. Ce sera une première à Vire Normandie. L'édition 2026 du Summer Break fera étape dans la capitale du Bocage le mercredi 26 août. Le rendez-vous sera fixé sur la place du Château à partir de 21h pour 3 heures de mix en live, comme l'explique Dimitri Renaud et Guillaume Rocamora, élu à Vire Normandie en charge de l'événement.
4: C'est un DJ qui va venir avec un demi-finaliste de la Star Academy 2024. C'est Axel Marbeuf. Et du coup, l'idée, c'est de faire ramener du monde avec des familles et tout. Ça, c'est très familial, c'est très populaire. Et c'est sur la place du Château.
1: Et 3 heures de mix.
4: C'est 3 heures de mix avec un chanteur qui chante en plus. Et il y aura des descriptions de cadeaux par les partenaires de la soirée.
5: C'est une tournée estivale qui tourne depuis déjà le début du mois de juin et qui tourne jusqu'en septembre. Donc elle fera halte le 26 août sur la place du Château de Vire-Normandie dès 21h avec la promesse de 3 heures de spectacle avec le chanteur Axel Marbeuf, demi-finaliste de la Star Academy, et le DJ phénomène des réseaux, G-Low. On constate que la soirée est aussi bien fréquentée par le jeune public que par les familles. C'est un élément assez populaire, gratuit et festif.
1: L'édition 2026 de Summer Break à Vire Normandie, place du Château, mercredi 26 août. On aura bien sûr l'occasion de revenir en détail sur cet événement de la musique. Il y en a aussi ce week-end. La fête de la musique, ce sera bien évidemment demain. Mais ça commence très souvent dès ce soir dans de nombreuses villes avec des concerts un peu partout sur les terrasses des cafés. L'événement particulièrement à suivre demain dans la capitale du Bocage à Vire-Normandie, sur le parking du Champ de Foire, rue Saulnery, au niveau de l'amphithéâtre de l'église Notre-Dame, au niveau du rond-point du 6 juin avec les traditionnels concerts et repas du Robéry, la rue des Remparts, la rue de l'Ancienne Poissonnerie. Il y aura des animations partout dans la capitale du Bocage et pas que, sur le site de l'étape en forêt au cœur de la forêt de Saint-Sever. Ça se passe ce samedi avec un marché bien-être et d'artisans, des concerts également ce soir. Bref, la fête de la musique partout dans le Bocage, le Bessin, la Suisse normande et le Pré-Bocage. Grande journée loto également ce samedi, c'est avec la Vireoise. Ça se passe à la salle du Vaudeville. Loto géant avec des bons d'achat de plus de 1 000 euros. Une première partie cet après-midi et la seconde pour le grand loto prévu ce soir, donc à la salle du Vaudeville. Enfin, ces deux événements sportifs à ne pas manquer ce week-end dans la région. Le premier concerne le sport automobile, le 40e rallye national de la Suisse normande. Il se déroule depuis hier. La nocturne avait lieu hier soir notamment autour de Saint-Germain-de-Talvande, commune déléguée de Vire-Normandie. Deuxième journée aujourd'hui, principalement autour de Val d'Allière et de Saint-Germain-du-Criou. On saura donc ce soir qui succédera au palmarès à Eric Brunson, vainqueur l'an dernier, ainsi qu'en 2024. Et puis en Suisse normande, Thury-Harcourt accueille une manche de Coupe d'Europe des nations de kayak polo tout ce week-end, un an avant d'abriter une nouvelle fois les championnats d'Europe de la discipline. L'occasion pour les équipes de France de se tester à 3 mois maintenant des championnats du monde. Pas moins de 9 bas normands, dont 8 évoluant au Canoë Club d'Avranches, portent les couleurs des équipes de France senior. 11 nations sont représentées ce week-end. Les demi-finales sont programmées à partir de 10h20 demain et les finales à partir de 13h20.
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0: Ce samedi matin, en ce week-end chaud et ensoleillé, c'est notre dernier rendez-vous avant notre pause estivale. Même si la pause estivale, elle aurait pu commencer avant. Vu la météo de ces dernières semaines, Eric Le Boucher est avec nous. C'est le jardin de la FM jusqu'à 11h. Bonjour Eric.
1: Bonjour à tous.
0: Alors Eric, encore des dernières questions avant de se quitter pendant 2 mois et de se retrouver à la rentrée. Première question Eric, à quel moment peut-on tailler un saule pleureur?
1: Oui, parce que le saule pleureur, évidemment, a besoin d'être taillé. Je vais rappeler simplement que c'est un arbre à croissance très rapide, dont la taille régulière permet évidemment de maîtriser son envergure et de préserver sa silhouette naturelle. Ce qu'on recherche, c'est cette forme pleureur, bien sûr. La taille bien conduite renforce sa santé aussi, en éliminant le bois mort et en améliorant évidemment la circulation de l'air pour prévenir des maladies. C'est aussi la période idéale, donc la taille en hiver, pendant le repos de végétation pour éviter le stress et le saignement en quelque sorte lié à la montée de sève. En été, seules des interventions légères peuvent être faites, qui sont quand même recommandées, ne serait-ce que pour supprimer des branches cassées, des branches gênantes, bien sûr. Et puis la taille doit être progressive et ciblée, avec des outils propres, bien sûr, pour assurer, évidemment, éviter le parasitisme. Et puis enfin, donc, les coupes sévères doivent être peu fréquentes. Lorsque vous faites du rabattage, au contraire, vaut mieux le faire quand la plante est malade. Et donc, on fait un rabattage très sérieux. Il faut contrôler sa croissance et son envergure. Le saule pleureur pousse rapidement, souvent plusieurs dizaines de centimètres par an. Et dans les jardins de petite taille, évidemment, il y a la nécessité d'intervenir assez régulièrement pour d'abord tailler les basses branches, ensuite un ombrage excessif, des racines peut-être parfois un peu envahissantes. Donc voilà, il faut quand même limiter son envergure dans ces petits jardins. Et c'est ce qui permettra évidemment de le garder longtemps, pendant de nombreuses années. Il arrive aussi que malheureusement il attrape des champignons, ces taches noires qui peuvent apparaître sur les branches.
0: Ça peut arriver souvent même pour le saule pleureur.
1: Souvent, parce qu'on a un climat océanique, je rappelle que donc avec cette humidité de l'air, ça favorise la présence de cette maladie. Et donc n'hésitez pas, même quand c'est dans le courant du printemps, si vous voyez que évidemment il en souffre, il vaut mieux faire une taille de printemps. De toute façon, il est plus chétif dans ces cas-là. Il a du mal à se développer en branches parce que la maladie sectionne en quelque sorte la circulation de la sève. Donc il faut faire un rabattage très très sévère au niveau des grosses branches.
0: Même maintenant alors?
1: Alors là il est déjà trop tard, arrivé en juin, mais au début du printemps quand on voit que ça démarre, parce que c'est une des plantes qui démarre très très vite, hein, dès mars-avril, on le voit déjà qui bourgeonne et qui commence à se développer, et bien au bout d'un mois, dans le courant du mois d'avril, du mois de mai, si on voit vraiment ça se développe mal, il vaut mieux faire carrément un rabattage pour repartir sur des jeunes bourgeons qui seront indemnes de ce parasite qu'est le fameux champignon.
0: Mais il arrive comment ce parasite, hein?
1: Tout simplement par l'humidité de l'air, hein, il est très présent comme une tavelure, et dès qu'il a été là présent à une époque, eh bien malheureusement les branches qui sont restées au sol, le parasite est proche, et donc dès que les conditions sont requises pour faciliter sa présence, eh bien le vent, l'humidité de l'air, la chaleur, tout ça favorise son développement.
0: Et ça vit combien de temps un saule pleureur?
1: Je dirais s'il est bien entretenu, ça peut être un siècle sans problème. Alors ça reste comme plus les arbres sont à croissance rapide, plus le cycle de vie est plus court. Donc des vieux saules, on n'en voit pas comme dans le hêtre pourpre par exemple, ou le hêtre pleureur. Il en existe quelques-uns dans notre région qui font 200-300 ans, mais là on est sur un siècle, c'est possible dans certaines zones humides. Puis il y a d'autres variétés que celui qu'on a l'habitude de voir en pleureur.
0: Oui, et quand les racines ressortent un peu de la terre, elles sont apparentes, c'est pas grave ça?
1: Alors, non, c'est pas grave, simplement si vous venez à la détruire parce qu'elle devient trop gênante, et bien évidemment il y a une partie de la ramure qui va en souffrir, puisque chaque racine alimente une partie des branches.
0: Et quand ça tombe trop bas, une petite taille même maintenant, ça peut être réalisé?
1: Alors, oui, tout à fait. Ce qu'on appelle la taille d'entretien dans le courant de l'été, comme je disais tout à l'heure, des branches qui sont cassées, des branches qui gênent.
0: Sont au sol même, qui vont jusqu'au sol.
1: Tout à fait. Hein. Là, on rabat tout simplement un peu comme on fait une petite coupe.
0: Hein, oui, comme on va chez le coiffeur.
1: Comme on va chez le coiffeur, exactement. Ouais. Et ensuite, si on a des branches très malades, que quelques-unes, on en profite pour les enlever.
0: Merci beaucoup, Eric. Allez, on se fait une première pause dans le jardin de la FM, ce samedi matin. Ce soir,

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0: Retour dans le jardin avec Eric Le Boucher, le jardin de la FM jusqu'à 11h en ce samedi matin. Toujours des questions posées par les auditrices et auditeurs ces derniers jours. Au standard, est-ce qu'il faut enlever les fleurs des iris dès qu'elles fanent, Eric ?
1: Eh oui, c'est important pour permettre à la plante justement de ne pas souffrir, parce que la formation des graines fait consommer énormément d'énergie, et donc il est intéressant évidemment de les tailler pour favoriser évidemment la sève sur le développement de la plante, sur sa ramification et sur son retour pour l'année suivante, hein, parce que c'est cyclique. On a une floraison qui est printanière. Je rappelle quand même que les iris sont apparus il y a quand même plus de 80 millions d'années, ce qui n'est pas rien. Un petit peu d'histoire, c'est pas mal non plus. Donc au moment du Crétacé, dans une région qui correspondrait à l'Antarctique, et des représentations d'iris ont été découvertes dans l'Égypte ancienne, datant de 1500 ans avant Jésus-Christ. Il était donc associé au dieu Horus, et puis dans la mythologie grecque, Iris était la messagère des dieux, symbolisée par l'arc-en-ciel. Donc c'est pour ça que les fleurs ont été nommées ainsi, en raison évidemment, en honneur de cette personne, mais aussi en même temps tout simplement parce qu'il y a une diversité de couleurs dans les iris qui est vraiment phénoménale, et c'est ce qui fait le charme de cette plante et qui fait qu'on peut la mettre évidemment dans tous les jardins. Alors l'iris des jardins, je rappelle aussi, c'est l'iris commun, mais aussi des iris hybrides qui ont été démultipliés par les producteurs et ce qu'on appelle les botanistes, hein, les hybrideurs. Et donc, dans les jardins, on la retrouve sur le nom de Iris barbus, anciennement appelé Iris germanica. Donc, ils sont vraiment avec des fleurs phénoménales, je dirais fantastiques, très populaires, qui sont très appréciées, évidemment, depuis de nombreuses années, pour ne pas dire de nombreux siècles.
0: Alors, une personne qui a aussi des trous dans un massif, qu'est-ce qu'elle peut planter comme fleur à croissance rapide, là, histoire de donner un peu de volume et de couleur?
1: Alors, je dirais, il y a deux solutions très fortes. Et je donnerai la deuxième comme avec quelques exemples, mais c'est vrai que quand c'est une étape intermédiaire comme ça, on peut tout simplement ensemencer de plantes annuelles qui vont vraiment apporter un coup d'éclat. C'est par exemple la capucine, hein, le souci ou autre, la rose d'Inde ou autre. Donc c'est les plantes annuelles qu'on peut venir accompagner dans un massif, le temps de trouver des solutions, parce qu'on n'a pas l'idée, on ne voit pas éventuellement les plantes que je veux y mettre, hein, en composition avec celles qui sont autour. Et dans un massif comme ça, moi je privilégie évidemment les vivaces. Il existe suffisamment d'espèces aujourd'hui qui sont même à végétation, je dirais, généreuse, pour compléter évidemment l'espace et trouver la plante qui va correspondre à ce trou entre les différentes essences. Alors je vais vous citer rapidement quelques exemples de plantes qui sont très, très florales et très bénéfiques. C'est par exemple et tout simplement les anémones. Donc quand vous prenez les hybrides, elles sont vraiment très, très, très fortes en développement, et elles sont riches en floraison automnale, même fin d'été. Donc profitez de ces anémones par exemple, qui sont très généreuses. De même que vous avez ce qu'on appelle les asters, et il y a tellement de variétés pour avoir des floraisons qui vont se reporter à la période automnale, qui peuvent s'associer avec les arbustes ou les autres vivaces. Les astilbes également, vous avez toutes les campanules. Donc je vous cite des variétés ou des espèces qui ont vraiment un développement très très important. De façon naturelle, la digitale est bien connue dans nos forêts et plutôt dans nos prairies, et le long de nos talus. Et bien là, avec toutes les variétés qui ont été développées depuis des années, ben on a vraiment une plante qui est très très généreuse, qui se développe très très vite dans votre jardin, et donc qui peut compter remplir rapidement un espace, bien évidemment. Vous avez aussi donc la fameuse reine des prés, Philippandula. Là aussi, c'est une plante indigène, hein, qu'on rencontre auprès de nos ruisseaux. Eh bien, il y a de nombreuses variétés aujourd'hui qu'on peut aussi utiliser, bien sûr, dans votre jardin. Il y a aussi une plante qui est classique, même en plante annuelle, c'est le gora. Gora est une plante généreuse qui rapidement peut couvrir un espace. Je vous cite là quelques-unes, hein, parce qu'il en existe beaucoup d'autres. Les géraniums aussi, pour des plantes plus basses, et elles sont nombreuses au niveau des variétés que vous pouvez utiliser. Les mérocales, qui est en pleine floraison actuellement, ça va se terminer encore, je dirais, d'ici la fin du mois, début de l'autre, hein, parce qu'il y a des variétés qui fleurissent jusqu'en juillet, qui ressemblent véritablement, par les couleurs des iris. Bon, vraiment, on a plutôt l'impression d'avoir une fleur d'iris d'ailleurs. Également, que je peux citer, les ostas. Alors les ostas, pourquoi ? Parce qu'à l'ombre, on est bien content de les trouver, ces grandes feuilles hein, la feuille d'oseille en quelque sorte, mais il en existe de multiples variétés, je dirais des centaines de variétés, avec des feuillages de couleurs différentes et de dimensions de feuilles très différentes pour la mi-ombre, voilà. Les iris, je ne reviens pas dessus puisqu'on en a parlé, c'est une plante qui est vraiment très très intéressante. Les pâquerettes, les fameux leucanthémums, là aussi c'est une plante intermédiaire qui me paraît intéressante pour sa floraison blanche. C'est la couleur du blanc dont sur le vert, c'est la plus belle des couleurs. Ça correspond à 30% des compositions que l'on peut faire sur le vert. Et donc là, en couleur intermédiaire comme ça, c'est neutre et c'est très très joli. Parce que le blanc, c'est ce qui ressort le mieux sur le vert. Et puis également, donc, vous avez les soucis, vous avez les coquelicots, toutes ces plantes qui sont très très généreuses. Pour terminer, j'irais, n'oubliez pas aussi les graminées. Les graminées qui sont aujourd'hui une belle collection qui apporte ce feuillage très très léger avec des floraisons et des fructifications qui scintillent hein, quand la graine elle est sèche et les couleurs sont dorées, donc au soleil ça brille et c'est vraiment très très joli comme le Stipa gigantea. C'est vraiment une graminée que je préconise évidemment en bouquet.
0: Merci Eric, allez, on s'écoute un peu de musique en ce samedi matin.

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2: Bonjour, bonjour à tous. Direction l'hippodrome de Compiègne et les 2800 mètres de la piste en gazon à l'occasion du Quintet Plus de ce samedi 20 juin 2026. Il réunira seulement 13 concurrents âgés de 4 ans et au-dessus disputés dont le prix Racing Care. Le départ sera donné vers 15h15. En tête de notre sélection, le 8, Sapristi, venant de prouver son retour en forme, il doit confirmer et visera la victoire. Suivi du 4, Spanish Like, qui peut à très belle cote prendre une place sur le podium. Le 10, Dempi, toujours présenté à bon escient. Le 9, Aviasor, doit être racheté impérativement. Et enfin, le 11, Chelsea du Nignan, préparé avec le plus grand soin par Nicolas Paysan. Il complétera notre sélection. Une sélection que vous pouvez retrouver sur ma chaîne YouTube Tom Kazak, les pronostics hippiques avec mes dernières minutes. Donc notre choix aujourd'hui, premier le 8, Sapristi. Second le 4, Spanish Light. Troisième le 10, Dempi. Quatrième le 9, Aviasor. Cinquième le 11, Chelsea du Nignan. Le second choix, l'As. Le 3 et le 12.
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0: Retour dans notre jardin. On est ensemble jusqu'à 11h. Ensuite, ce sera l'agenda du week-end. Un week-end chaud, ensoleillé, à passer peut-être dans le jardin, du moins avant les grosses chaleurs de la journée. Et on va parler des lilas, comme le dit la chanson des Jonquilles, au dernier lilas. Ça, c'est Hugo Frey, ça qui chante ça, Eric.
1: Tout à fait,
0: c'est
1: je
0: ça
1: crois, hein.
0: Oui.
1: Et donc,
0: On parle des lilas. Un lilas qui fait de belles fleurs cette année. Nous dit cette auditrice ou auditeur, d'ailleurs. Comment puis-je le tailler et dois-je le faire dès maintenant, nous demande-t-on.
1: Avec le coup de chaud qu'on a eu, là, déjà la première canicule, là, au mois de mai, ça annonce vraiment les premières chaleurs au jardin. Et ça s'est vérifié cette année, évidemment. C'est une plante qui a besoin de cet apport de chaleur pour vraiment exploser, en quelque sorte, au niveau de la floraison. Donc, juste après la floraison, mais vraiment dès que les fleurs commencent à faner, qu'elles ne deviennent pas jolies, n'hésitez pas à tailler sévèrement juste sous la hampe florale, de façon à renforcer, étoffer en quelque sorte, ramifier ce lilas, qui a tendance à filer un petit peu, à chercher la lumière et à monter. Et vous pouvez en profiter aussi de temps en temps pour le rabattre juste après la floraison. C'est-à-dire que au lieu de tailler juste sous la hampe florale, bah, vous descendez le rameau plus bas, de façon à étoffer ce lilas. Autrement, après, vous avez les fleurs qui sont perchées à 2 ou 3 mètres de hauteur. C'est vrai que si vous avez un balcon, c'est bien, mais si vous êtes dans un jardin de plein pied, là, les fleurs sont un peu perchées. Donc, c'est l'occasion de faire un rabattage au sol. C'est une plante qui n'est pas exigeante. Par contre, si vous êtes généreuse avec elle, elle va vous le rendre au centuple en termes de développement. Parce que après la floraison, donc, il faut la pousse. Et la pousse, ça veut dire du feuillage en quantité, de la tige, et il faut aussi de l'eau. Et on peut manquer, justement, après cette taille du mois de mai, si la période est sèche, comme on peut le vivre un peu ce printemps, bah, n'hésitez pas à faire un apport d'humus en quantité et surtout inonder. Inonder pour que la végétation redécolle pour votre lilas, qu'il refasse de belles pousses, et ça vous assure une belle floraison pour l'année suivante.
0: Pour le lilas, donc, avant de partir en vacances, est-ce qu'il existe des astuces pour éviter que les plantes en pot se dessèchent, nous demande-t-on, Eric?
1: C'est une bonne question.
0: Eh ben, on va y répondre tout à l'heure. Allez, on se fait une petite pause. Allez, on se fait une petite pause parce que là, on commence à se dessécher. Alors, on se retrouve dans quelques instants.
1: Vrai.
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0: Retour dans le jardin. Voilà, on s'est fait une petite pause fraîcheur. C'est la mode avec le foot et la Coupe du Monde. On a fait la même chose avec Eric. Pause fraîcheur. On se retrouve maintenant donc pour parler, pour revenir sur la question. On n'a pas de pub à passer. Si, je crois qu'on en a passé, justement. Si. Alors, justement, avant de partir en vacances, la question juste avant la pause fraîcheur était la suivante. Avant de partir en vacances, est-ce qu'il existe des astuces pour éviter que les plantes en pot se dessèchent, Eric?
1: Alors, c'est une bonne remarque. Hein. Et si ce sont des plantes de la maison que vous voulez, vous partez donc entre juillet et août et vous les laissez dans la maison, mais ils vont peut-être manquer d'eau, eh bien, vous pouvez les sortir dans le jardin. Au contraire, elles vont apprécier. Les orchidées vont apprécier. À mi-ombre, elles vont vraiment apprécier. Suspendues dans une pergola, elles vont apprécier. Maintenant, si vous êtes parti 3 semaines, ça va peut-être être long pour d'autres plantes, comme le chlorophytum, par exemple. Et si vous avez un ficus, benjamina, si vous avez énormément de plantes comme ça, qui sont un petit peu déjà bien développées, dans un petit pot, c'est vrai que ça peut rapidement manquer d'eau. Alors, n'hésitez pas à ce moment-là à les rassembler au sol, tout simplement sur le gazon, et puis vous remplissez autour tout simplement d'écorce, d'un mulch organique. Et là, vous inondez. Mais franchement, quand je dis vous inondez, vous imprégnez complètement à la fois le pot, hein, que vous imbibez directement dans un seau pour qu'il soit complètement noyé. Et puis, le paillage qui est tout autour et sur les pots, bien, vous inondez aussi, vous trempez. Et là, ça va rester longtemps. Mais là, c'est sûr que pendant les 15 jours qui vont venir, elles vont pas avoir peur, elles vont être très très bien. Même. Alors maintenant, si c'est plus longtemps, faut faire attention. Hein. Si ce sont des canicules violentes, là, ça peut être plus compliqué.
0: Oui, c'est vrai, comme ce qu'on connaît depuis... On en a la deuxième, là, si j'ai bien compté.
1: Exactement, oui. Donc aujourd'hui, avec les canicules, c'est vraiment un réchauffement très fort au jardin. Et dans la loi du minimum, on le dit très bien, hein, c'est bien expliqué. On a tous les autres les éléments, on a la chaleur, on a la lumière, on a le CO2, on a la nourriture dans le sol. La température est évidemment bien présente, mais il manque quelque chose d'important, c'est l'eau. Un des éléments de la photosynthèse. Donc à ce moment-là, la plante se met complètement en rupture. D'abord, on le voit rapidement par les premières feuilles qui jaunissent très vite dès le mois de... C'est le cas sur les... Et on parlait du saule tout à l'heure, on parle de la même période avec les bouleaux qui sont très précoces. Et bien rapidement, on voit sur le gazon les premières feuilles de bouleaux qui apparaissent, c'est les premiers signes au sol. Ça prouve qu'on manque d'eau. Donc là, pour les autres plantes, rapidement, ça peut arriver. Dans le potager, c'est la même chose. Un jardin potager sans eau, ça peut être vite compliqué. Donc, il est important d'y penser dans cette période canicule. Et je rappelle que le paillage, aujourd'hui, la couverture du sol de vos plantations est une bonne solution, y compris dans le jardin, je dirais, dans le gazon. Si vous avez un arbre que vous venez de planter il y a juste un an, eh bien, de pailler autour de cette plante, c'est mieux que de laisser le gazon, c'est évident.
0: Merci Eric. Allez, une nouvelle pause dans le jardin ce matin sur Radio VFM.

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0: de la FM, dernier rendez-vous de la saison. Avant la pause estivale avec Eric Leboucher, on va aller dans le potager, Eric.
1: Oui.
0: Comment obtenir des poireaux sans verre, nous demande-t-on.
1: Alors, il y a plusieurs recettes
0: magiques.
1: Magiques de grand-mère. Alors, le purin d'ortie, ça, certains disent que c'est une solution.

0: couplet très rare déjà, pour éviter qu'il y ait la possibilité d'intervenir. Et en même temps, si vous paillez au foin, bah, vous allez faire un couvert végétal. C'est-à-dire qu'autour, il n'y a pas beaucoup d'accès sur le poireau. Le temps qu'il perce ensuite le foin et qu'il apparaisse dans une période un peu plus importante. Maintenant, quand arrive l'hiver, le parasite il disparaît quand même parce que les températures sont très froides et le poireau, lui, il régale. C'est-à-dire que les températures basses, lui, il affectionne et c'est ce qui vous permet d'avoir ce légume à partir d'octobre jusqu'au printemps suivant, jusqu'à la montée de sève, et c'est-à-dire quasiment jusqu'en avril. Donc voilà, c'est vrai qu'une année, vous en allez en avoir beaucoup, une année, vous n'en allez pas en avoir. Il faut simplement surveiller, évidemment, si vous voyez le papillon arriver, mais c'est compliqué là parfois.
1: Oui, c'est vrai.
0: Voilà. Donc, il n'y a pas beaucoup de solutions. La vraie des solutions, c'est tout simplement de mettre un voile. Dès que vous repiquez, si vous ne paillez pas, ben, vous mettez un voile de protection contre ce papillon qui va évidemment pondre sur ces poireaux.
1: Une nouvelle question, est-ce qu'on peut étendre des algues au potager, Eric ?
0: Alors absolument, c'est le côté magique des algues.
1: Des algues, oui.
0: Oui, parce que c'est très très riche. Et donc quand on est en bordure de côte, et la Normandie est riche de ses côtes, c'est dommage de ne pas en profiter, quoi. Alors on ne peut pas faire n'importe quoi aussi. Il faut savoir que pour les récolter, il faut des autorisations. Et il y a des périodes qui sont favorables et d'autres ne le sont pas. Donc n'hésitez pas à vous rapprocher évidemment de la mairie de votre lieu pour vérifier cela. Mmh. Mais au contraire, au potager, c'est vraiment un grand bienfait. C'est très très riche pour fertiliser votre jardin, donc faut pas s'en priver. Et toutes les algues peuvent servir, qu'elles soient brunes, qu'elles soient vertes, même rouges. Donc on peut les ramasser, alors bien sûr en basse mer, comme on dit chez nous, et pour mettre dans son jardin potager.
1: Eric, c'est donc la dernière réponse qu'on va donner. Un petit mot, car demain nous serons en direct de la Souleuvre, hein, Radio VFM, pour la grande fête des Local Days à la Souleuvre. On aura un stand sur place, émission en direct entre 11h et 13h, et puis plein de cadeaux à la clé également jusqu'à la fin de la journée, puisqu'il y aura un marché de producteurs. Il y aura donc la présence de Radio VFM, il y aura des cadeaux à gagner, dont des soies à l'élastique bien évidemment, et des différentes attractions. Donc avec toute l'équipe du Sky Park Normandie, vous connaissez bien le site, hein, parce que avez contribué à son lancement. Donc je voulais vous poser une question avant de partir à la Souleuvre en direct demain à 11h.
0: Je peux dire qu'avec Norbert Decamp et moi, on est à l'époque, il avait pris la présidence, moi j'étais vice-président de l'association AES, là. Et donc à Giaquette, on était pris en photo près d'une pile là, il y a plus de 30 ans maintenant, et on s'est fait reprendre en photo 25 ans après quand on a réalisé le parcours pieds nus. Voilà, qui est devenu un jardin sensoriel, et je pense entre autres à Estelle qui nous a quittés et qui était passionnée de son projet au niveau de l'ergonomie, de la posture des enfants, de marcher sur du sensoriel. Et c'est vrai que là on a un jardin qui est beau, qui est bien intégré dans l'espace naturel et qui fait plaisir aux enfants, on le voit même aux adultes. Donc oui, c'est un endroit magique aujourd'hui, et on a aussi développé avec l'équipe là-bas les murs en pierre sèche pour faire voir qu'aujourd'hui ils sont présents naturellement, hein. Si vous regardez dans cette vallée, il y a des murs le long du il y a des biefs, il y a
1: oui, de la pierre sèche.
0: Voilà. Donc on a développé ça aussi là-bas pour montrer aux visiteurs, ils sont nombreux, l'intérêt aujourd'hui de renouveler avec la nature et de se rapprocher d'elle. Donc le lieu est magique, faut qu'il reste comme ça.
1: Ouais, tout à fait. Ben, on y sera demain au niveau donc de l'entrée des différentes attractions en haut du viaduc, hein, côté La Ferrière, un stand Radio VFM au milieu des producteurs locaux et régionaux, puis du DJ aussi à partir de 15h, c'est la fête de la musique demain, donc on fera
0: super,
1: de la musique de
0: super.
1: 15h à 19h sur place avec un DJ qui sera présent, émission en direct, hein, 11h, 13h, et puis différents rendez-vous aussi en direct dans l'après-midi. Vous pourrez gagner des cadeaux aussi en nous écoutant et en venant nous rejoindre sur le site, comme Eric d'ailleurs qui fera un passage, j'en suis sûr.
0: Je crois.
1: Merci Eric. Allez, bonnes vacances aussi. Bel été.
0: Bon week-end et bel été, bien sûr.
1: Bel été, enfin, pas tout à fait, parce qu'on se retrouve encore la semaine prochaine dans le,
0: tout à fait,
1: dans le rendez-vous de la grande famille, encore pendant une semaine. Merci Eric, bon week-end.
0: Merci.

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1: Bonjour à tous. La chaleur continue de s'intensifier sur le pays. Ce samedi, 60 départements sont placés en vigilance orange canicule, avec des températures pouvant atteindre localement 39 degrés, voire jusqu'à 41 degrés dimanche, selon Météo France. Dans ce contexte, Sébastien Lecornu a réuni une cellule interministérielle de crise au ministère de l'Intérieur. Et dans le même temps, le pays a également été frappé par des phénomènes violents ces dernières heures. Des orages ont touché le nord de la France hier soir, provoquant des rafales jusqu'à 120 km/h dans le nord et des chutes de grêle en Normandie. Dans le Pas-de-Calais, deux hommes ont été blessés après avoir été foudroyés. Sur le plan éducatif, le gouvernement annonce une nouvelle mesure pour la rentrée 2027. Les élèves de seconde bénéficieront d'une heure hebdomadaire consacrée à l'intelligence artificielle intégrée au cours de sciences numériques et technologies. L'objectif, c'est de mieux comprendre le fonctionnement de l'IA, ses usages et ses enjeux, notamment l'éthique et la lutte contre les fausses informations. Autre enseignement, cette fois sur les comportements à risque chez les jeunes. Une étude révèle qu'un jeune sur trois âgé de 16 à 30 ans reconnaît avoir déjà conduit après avoir consommé de l'alcool ou de la drogue. Par ailleurs, 86% déclarent avoir déjà consommé l'une de ces substances. Des chiffres issus d'un baromètre sur les addictions qui confirment une certaine banalisation de ces pratiques. Toujours dans l'actualité, un appel à témoins a été lancé après la disparition d'un garçon de 11 ans dans le Bas-Rhin. Lucas Forestier a été vu pour la dernière fois jeudi à la sortie de son collège à Bischheim. Depuis, il n'a plus donné signe de vie. La police invite toute personne disposant d'informations à se manifester. À l'international, un accord a été signé entre les États-Unis et l'Iran pour mettre fin au conflit en échange d'un allègement des sanctions, du dégel des avoirs iraniens et d'un important plan de reconstruction. Les négociations sur le nucléaire se poursuivent, un texte qui suscite toutefois de vives critiques aux États-Unis. Enfin en sport, le Paraguay s'est imposé face à la Turquie sur le score de 1-0 et se relance dans son groupe. Les Turcs sont déjà éliminé de la Coupe du Monde.
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2: La matinée continue sur Radio VFM après la musique côté jardin. Voici la musique côté agenda, l'agenda du week-end. Régis avec vous jusqu'à 12h. On débute par Vianney, moi aimé toi, et on enchaîne avec le programme festif du week-end. Évidemment.
9: évidemment la fête de la musique au programme.

Très bonne matinée à l'écoute de Radio VFM. Ce soir, à partir de 18h30 sur le parking de la Maison du Temps Libre, le comité des fêtes de Saint-Martin-de-Talmande organise la fête de la musique avec Chat des Trios Acoustiques, Blundercover et Jade. Buvette et restauration se place. C'est ce soir, à partir de 18h30, la fête de la musique à Saint-Martin-de-Talmande. Autre fête de la musique ce soir avec l'étape en forêt à Saint-Sever avec marché bien-être et création cet après-midi. Et de nombreuses animations, accrobranches, balades en calèche et à partir de 20h, un concert avec Amber Swift. Restauration sur place. À Vire, aujourd'hui, de 14h à minuit, la traditionnelle fête de la gare. La gare en fête de 14h à minuit avec le comité d'animation. Au programme, de nombreuses animations, des grands jeux, un marché étoilé d'artisans et de créateurs, un spectacle de marionnettes, des maquillages enfants, scène ouverte, concert du groupe Wesley Flames à partir de 20h et soirée DJ à partir de 22h, la grande fête de la gare et de la musique. C'est dès cet après-midi à 14h qu'on se le dise. C'est l'histoire d'un

C'était Carbone avec Ne me quitte pas. On retrouve le Bessin maintenant, en direction le Bessin, pour Saint-Vigor-le-Grand en ce samedi et dimanche également dans le jardin du Clos Bartimé. Venez découvrir une expérience sensorielle, une invitation à l'imaginaire, un projet réalisé par les habitants de l'habitat partagé et la petite maison avec le soutien de la mairie de Saint-Vigor. Samedi et dimanche à Pont-sur-Seule, le château Ambly, un spectacle Ambly 1781, le retour d'Amérique. Rendez-vous samedi et dimanche à 10h et 18h30, le tarif est de 12 euros. À Cardonville, samedi, organisé par l'Office du Tourisme d'Isigny-Omaha, découvrez le charme historique des communes d'Isigny-Omaha. Et puis aujourd'hui aussi à Montfiquet, à la Maison de la Forêt, une animation organisée par l'Office du Tourisme Isigny-Omaha, partait à la découverte des micro-mammifères forestiers. Aujourd'hui, la DTLB à Ducie-Sainte-Marguerite organise une animation « Mon village te raconte » avec découverte de l'église, du lavoir, de l'ancienne ferme du château de Ducie et visite de la cidrerie, aussi du domaine de la flaguerie avec dégustation offerte. Le tarif est de 8 euros, réduit 5 euros, c'est à 14h30. À Monceau, en Bessin, aujourd'hui à 17h, une conférence organisée par l'Association des donateurs et amis du musée d'art et d'histoire Baron Gérard sur le thème rivalité d'artistes dans l'Italie de la Renaissance. C'est au manoir de Crémel.

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L'agenda continue sur Radio VFM dans le Bessin avec à Bali aujourd'hui la fête de la musique qui sera proposée tout au long de la soirée avec de nombreux musiciens, deux scènes et quatre groupes. À Plancry, les Feux de la Saint-Jean vous seront proposés ce soir. Et à Cerisy-la-Forêt, dimanche à l'abbaye Saint-Vigor, l'association des Amis de l'Abbaye organisera la journée des peintres. Artistes et amateurs de tout âge pourront s'inspirer de ce lieu unique et laisser libre cours à leur créativité. À Trévières, dimanche, dans le bourg, c'est la fête de la musique. Dimanche, place de la Liberté, Arpador chante Stromae à 21h30 à Bayeux à l'occasion de la fête de la musique. Rendez-vous à Bayeux demain dimanche.

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1: Chien, chat et compagnie avec le docteur vétérinaire Jean-Charles Duquesne. Bonjour Jean-Charles.
2: Bonjour Régis.
1: Alors il a fait chaud pendant la mi-mai, ouais. On retrouve encore des chaleurs depuis quelques jours. On va donc faire le point sur les risques de coups de chaud et de déshydratation pour nos animaux aujourd'hui.
2: Ouais, les journées très chaudes de l'été permettent à votre chien et à vous de bien vous amuser ensemble. Mais il faut faire attention, pour le chat, bon c'est un peu moins fun, hein, on le voit pas, en fait il reste généralement caché à l'ombre. Il est plus facile de protéger votre animal en été si vous connaissez les risques qu'il peut courir et comment les gérer. Pour les chats, l'instinct est un peu plus salvateur pour lui. Mais attention, l'attention est de rigueur, hein, tout de même, surtout chez les sujets les plus âgés.
1: Le risque de déshydratation, alors.
2: Ouais, c'est un des plus forts. Hein. Un des meilleurs moyens pour que votre chien ou votre chat soit en pleine forme en été est de lui donner beaucoup d'eau, propre, fraîche et renouvelée régulièrement. S'il n'aime pas boire, préparez-lui des bouillons ou mieux, des glaçons de bouillon de poulet ou des glaçons au yaourt ou au lait dilué. Donnez-lui des aliments humides, hein, pour qu'il ingère davantage d'eau. Je vous rappelle qu'un gramme de croquette c'est 4 calories et que 8% d'humidité, alors que l'humide, hein, ce n'est qu'une calorie et 80% d'humidité. Ça se digère donc plus facilement, c'est plus appétant et ça hydrate surtout les recettes en sauce.
1: Le coup de chaleur aussi?
2: Ouais, c'est un risque sérieux pour la santé du chien et du chat. Ça peut même être fatal. On évite l'exercice évidemment aux heures les plus chaudes de la journée, on s'assure d'être bien hydraté et on organise des endroits frais pour qu'ils puissent s'y reposer. Pour les plus âgés qui ont du mal à se rafraîchir, il existe des tapis refroidissants pour chiens et chats, suivant la taille. Attention aux chiots, hein, qui détruisent les tissus, ces tapis peuvent contenir des substances toxiques. Pour eux d'ailleurs, un truc très efficace, et même chez les moins jeunes d'ailleurs, c'est les faire nager.
1: Oui, alors quels sont les symptômes d'ailleurs du coup de chaud, quoi?
2: Température rectale élevée, hein, à plus de 41, vomissements, diarrhée, abattement brutal, tous ces signes, même seuls, sont à prendre en compte. On ne laisse jamais seul dans la voiture, sous le soleil d'été, un animal, même moins de 5 minutes. La fenêtre ouverte ne change rien ou presque rien, surtout s'il est dans le coffre d'un break. Dès le mois de juin, sous le soleil de midi, même si vous laissez votre vitre légèrement ouverte, la température dans votre voiture peut monter à 45 voire 50 degrés, alors qu'il ne fait que 18 dehors. Alors imaginez quand il fait 30.
1: Ah que oui, alors comment on traite le coup de chaud, quoi?
2: Et ben, c'est des bains frais, réguliers, il n'y a que ça à faire et on consulte si ça ne va pas mieux rapidement.
1: Est-ce qu'on peut anticiper, c'est-à-dire tondre son animal par exemple?
2: Ouais, ça peut peut-être vous paraître étrange, mais le pelage d'un chien ou d'un chat le protège du froid, mais aussi du chaud. Donc non, on ne le tond pas. On peut cependant le brosser régulièrement pour éviter les bourres et la poussière dans les sous-poils pour qu'il se ventile mieux. Et on peut aussi mouiller son animal. Attention à le mouiller partout, pas que la tête. Ça va même avoir un effet contraire. Le centre de régulation de la température, il est dans le cerveau. Si vous ne refroidissez que la tête, le réflexe de refroidissement par allaitement s'arrête, alors que le reste du corps est peut-être déjà en surchauffe. Donc, ça peut empirer l'état. On mouille donc partout, sur la ligne du dos, c'est parfait. Il existe des jeux de toutes sortes, hein, des piscines, des pistolets à eau de tout type, et tout ça, ça marche. Hein.
1: Mais alors donc, un risque sous-estimé, c'est aussi les brûlures des coussinets. On en avait parlé il y a quelques mois.
2: Ouais. Sous le soleil d'été, l'asphalte des trottoirs et des rues peut atteindre des températures qui peuvent brûler les pattes. Pour éviter cela, promenez votre chien très tôt le matin ou tard le soir, lorsque les rues sont un peu plus fraîches. Si vous n'avez pas le choix, vous devez promener votre chien dans la journée. Évitez les zones noires en plein soleil. Pour le chat, il faut faire attention au toit en tôle. Hein. Il peut être nécessaire de grillager quelques accès pour qu'il ne soit pas piégé. Pour savoir si une surface est brûlante, tout simplement, vous placez votre main sur la zone pendant plus de 10 secondes. Si c'est trop chaud pour vous, c'est également trop chaud pour lui. Il existe des produits pour affermir les coussinets du chien ou du chat, mais c'est plutôt une protection ou un baume réparateur pour le froid de l'hiver. Mais si c'est crevassé, ça marche tout de même. Si vous voyez que c'est abîmé, même ça marche, hein, Osmosoft, Biafine ou même de la Nivea, hein, classique, hein, pas de problème, vous traitez.
1: D'accord, nos animaux peuvent aussi avoir des coups de soleil.
2: Et oui, surtout sur les zones proéminentes comme les oreilles et surtout les zones peu pigmentées et blanches. Alors on peut mettre de l'écran solaire, hein, pour enfants, surtout sur les oreilles des chats blancs. C'est contraignant, hein, mais sinon les garder à l'intérieur aux heures les plus fortes, c'est encore plus efficace.
1: Merci beaucoup Jean-Charles, à la semaine prochaine.
2: À la semaine prochaine.
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On ira faire une balade tout à l'heure à Vire-Normandie pour la fête de la musique du 21 juin, mais tout de suite à l'EG Boulevard Désert avec Regarde-moi et le journal de la Coupe du Monde de football.

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3: Bonjour à toutes et à tous. On débute avec la victoire du Brésil cette nuit dans le groupe C lors de la deuxième journée. Les hommes de Carlo Ancelotti se sont imposés 3-0 face à Haïti grâce à un doublé de Matheus Cunha et une réalisation de Vinicius Junior. Le score était réglé avant la mi-temps, mais les Brésiliens ont perdu Rafinha sur blessure durant cette rencontre. Une blessure musculaire, semble-t-il, pour l'attaquant du Barça, déjà contrarié par des pépins physiques aux ischio-jambiers à la cuisse cette saison. On ne sait pas encore la nature ni la gravité de celle-ci, mais Rafinha est sorti avant la pause, sans doute pour le préserver. Et dans l'autre match du groupe, c'est le Maroc qui avait accroché le Brésil lors de la première journée, s'est imposé cette fois-ci face à l'Écosse. Succès 1-0 hier soir grâce à Ismaël Saïbari, déjà buteur contre la Sélection. Lors de la première journée, les Marocains ont désormais de grandes chances de se qualifier pour les 16e de finale puisqu'ils rencontreront Haïti, déjà éliminé lors de la dernière journée, jeudi prochain. Et hier soir également, les États-Unis ont validé leur billet pour les 16e de finale en s'imposant 2-0 contre l'Australie. Burgess a d'abord ouvert la marque en marquant contre son camp dès la 11e minute de jeu. Puis le défenseur américain Alex Freeman a inscrit le second but des États-Unis juste avant la pause. Et dans la dernière rencontre de la nuit, le Paraguay a éliminé la Turquie en s'imposant 1-0. Les Turcs, déjà défaits lors de la première journée, ne verront donc pas les 16e de finale. Notez que durant cette rencontre, le Paraguayen Almiron a été exclu pour avoir parlé à l'un de ses coéquipiers en se bouchant la bouche. Désormais interdit dans le football. Et ce samedi, 4 matchs au programme. Ça débutera de 19h avec un aller champ Pays-Bas-Suède dans le groupe F. À 22h, Allemagne-Côte d'Ivoire. Les deux équipes ont remporté leur premier match. Et puis à 2h du matin, l'Équateur affrontera le Curaçao avec malheur au vaincu. Et enfin à 6h du matin, la nuit prochaine, la Tunisie du nouveau sélectionneur Hervé Renard affrontera le Japon. Voilà, c'est la fin de ce flash. Très belle journée à la Coupe du Monde 2026.
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Maintenant, avec le programme de la fête de la musique pour demain, au deuxième niveau de la place du champ de foire à Vire, il y aura le groupe Techniweb, du rap et de l'électro, Russonnerie. Le groupe, ça rime à rien, mais ça chante. À l'amphithéâtre de l'église de Notre-Dame, ce sera l'association Trac dès 14h l'après-midi. L'orchestre avant du conservatoire et orchestre de musique traditionnelle à 18h. Metzeven, du folk US et celtique à partir de 20h à l'amphithéâtre de l'église Notre-Dame. Rue des Remparts, le groupe Flex, hip-hop, jazz et chansons à partir de 16h. Rue de l'Ancienne Poissonnerie, avec un groupe de pop-rock, du karaoké live géant et un duo de rap, Ouva et Telos. Rue Turpin, rendez-vous avec Tanagia et de nombreux groupes dès 17h. Rue André Albou, Malidjo, avec du pop-rock au programme. Et Place Castel, l'école de batterie de Dominique Voivenel à partir de 18h et des groupes locaux qui s'enchaîneront avec un DJ. Place du Château, la chorale du conservatoire à partir de 18h30 et place nationale, Jason Olmert, le grand bal des années 80 aujourd'hui vous sera proposé dès 18h30. Voilà pour le programme virois.

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1: C'est la fin de cet agenda du week-end sur Radio VFM. Je vous souhaite un très très bon... qu'est-ce que je peux vous souhaiter, moi ? Un bon dimanche, parce qu'on se donne rendez-vous à Sky Park Normandie, qui lance ses Local Days demain dimanche, une journée dédiée aux habitants du territoire, avec de nombreuses animations de 10h à 19h au cœur de la vallée de la Souleuvre, du côté donc du viaduc Saut à l'élastique avec l'équipe de Sky Park, des activités marché du terroir, des artisans locaux, des rendez-vous avec ce marché local, une trentaine d'artisans, des animations sur le site. Radio VFM présent tout au long de la journée dès 11h, une émission spéciale entre 11h et 13h avec des directs également dans l'après-midi et de nombreux cadeaux à vous offrir sur place et également à l'antenne de Radio VFM. Une journée donc en partenariat avec Cap à l'Ouest et VFM. On se retrouve demain donc sur le site du viaduc de la Souleuvre. Passez un très très bon week-end à 12h, l'info région. Salut!

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1: Bonjour, bonjour à toutes et à tous. Soyez les bienvenus pour ce journal régional. Dans l'actualité de ce samedi, tout d'abord, cet outil d'imagerie qui était attendu depuis longtemps. Certains en parlaient depuis près de 20 ans maintenant. Le centre hospitalier de Vire-Normandie est désormais doté d'un scanner. C'est le deuxième sur le territoire de la ville, après celui qui existe déjà donc sur le site de la radiologie de la clinique Notre-Dame. Mis en service au printemps, ce scanner de dernière génération a nécessité 5 mois de travaux sur le bâtiment Abraham Drucker, soit 150 000 euros pour aménager les locaux. Une nouvelle offre qui constitue une étape importante pour l'établissement et la population du territoire, qui jusqu'à présent devait être transférée sur Flers lorsque la radiologie de la clinique était fermée le soir et le week-end. Tout cela valait bien le déplacement du nouveau préfet du Calvados, de la députée Elisabeth Borne et du nouveau directeur de l'Agence régionale de santé hier après-midi à l'occasion de l'inauguration. Pour le docteur Mortada, radiologue de l'hôpital, ce scanner est essentiel.
2: On l'attendait depuis longtemps. C'est vrai que ça a pris un peu de temps, mais finalement, en termes de qualité d'appareil, donc finalement, on est soulagé malgré cette grande attente, longue attente. En fait, finalement, on a eu un bel appareil qui est assez performant, avec lequel on peut réaliser tout type d'examen. Voilà, donc on n'a pas vraiment de limite. Bien évidemment, c'est pas un scanner qui est de toute dernière génération comme dans les centres spécialisés qui veulent réaliser des examens spécifiques et tout ça. Mais pour un centre hospitalier, pour faire de la radiologie générale, en fait, ça reste quand même un très très beau scanner qui a pas mal de fonctionnalités et de performances. Moi, je dirais, en tout cas, certaines choses, même qu'on a, dans notre activité actuelle, on n'a peut-être pas encore besoin de ça, peut-être pour l'avenir, pourquoi pas. Mais je peux dire qu'il est assez performant. Et puis, voilà, on est très content d'avoir cet appareil qu'on a tant attendu.
1: Alors, plus de 1000 examens ont déjà été réalisés par ce scanner depuis son installation à l'hôpital de Vire. Pour les rendez-vous via Doctolib, le déploiement de la plateforme est prévu à l'automne. Ce scanner, important pour les patients donc, mais également pour l'attractivité de l'hôpital et plus globalement du bocage, le maire de Vire-Normandie, Pascal Martin, ne veut pas s'arrêter là.
3: On a l'impression qu'on a touché le fond. J'ai des contacts, j'ai des jeunes médecins qui sont intéressés, des kinés, des paramédicaux. Et l'arrivée de ce genre de structure, effectivement, va appeler tous les médecins qui souhaitent venir dans la région à venir ici survivre pour la population, pour qu'il puisse y avoir un meilleur accès aux soins.
1: Et nous reviendrons plus en détail dans nos éditions de lundi sur le fonctionnement de ce service de radiologie du centre hospitalier de Vire-Normandie, qui compte donc désormais un scanner. Dans l'actualité, également à Bayeux, ce péril imminent recensé au 39 rue du Général de D. Face à une suspicion de péril sur une propriété inoccupée, donc au 39 rue du Général de D, la ville a mandaté une expertise judiciaire en mai dernier. Elle a mis en place des mesures de sécurité provisoire. Le rapport de l'expert reçu il y a quelques jours confirme une situation extrêmement préoccupante, le bâtiment présentant des désordres structurels majeurs avec des infiltrations, l'effondrement d'une poutre maîtresse ou encore des fissures structurelles en façade. Au regard d'un risque imminent d'effondrement de la façade sur la voie publique, du danger encouru par d'éventuels occupants, eh bien la ville a procédé d'office à l'installation d'un dispositif de sécurité, à savoir un arrêté d'interdiction d'occupation de l'immeuble pour la partie droite en façade. La ville qui a par ailleurs transmis un arrêté de péril aux propriétaires des lieux afin qu'ils effectuent sans plus attendre les travaux prescrits par l'expert. Un périmètre de sécurité extérieure a par ailleurs été mis en place. Radio VFM en direct du viaduc de la Souleuvre, demain dimanche, à l'occasion des Local Days proposé par toute l'équipe de Sky Park Normandie. Tout un programme de festivités demain avec notamment un marché d'artisans, DJ set également sur place, Radio VFM qui sera présent pour une émission spéciale entre 11h et 13h en direct donc de ce viaduc de la Souleuvre. De nombreux cadeaux à gagner, puis l'animation de Radio VFM sur le marché des producteurs l'après-midi. Présence, je vous le disais, d'un DJ à partir de 15h. Bref, une journée à ne pas manquer, c'est de 10h. 10h à 18h demain, donc à Soulèvres-en-Bocage, et plus précisément sur le site de Sky Park Normandie. Ce sera une première à Vire-Normandie. L'édition 2026 du Summer Break fera étape dans la capitale du Bocage le mercredi 26 août. Le rendez-vous sera fixé sur la place du Château à partir de 21h pour 3 heures de mix en live, comme l'explique Dimitri Renaud et Guillaume Rocamora, élu à Vire-Normandie en charge de l'événement.
4: C'est un DJ qui va venir avec un demi-finaliste de la Star Academy 2024. C'est Axel Marbeuf. Et du coup, l'idée, c'est de faire ramener du monde avec des familles et tout. Ça, c'est très familial, c'est très populaire. Et c'est sur la place du Château.
1: Et 3 heures de mix.
4: C'est 3 heures de mix avec un chanteur qui chante en plus. Et il y aura des descriptions de cadeaux par les partenaires de la soirée.
5: C'est une tournée estivale qui tourne depuis déjà le début du mois de juin et qui tourne jusqu'en septembre. Donc elle fera halte le 26 août sur la place du Château de Vire-Normandie dès 21h avec la promesse de 3 heures de spectacle avec le chanteur Axel Marbeuf, demi-finaliste de la Star Academy, et le DJ phénomène des réseaux, G-Lo. On constate que la soirée est aussi bien fréquentée par le jeune public que par les familles. C'est un élément assez populaire, gratuit et festif.
1: L'édition 2026 de Summer Break à Vire-Normandie, place du Château, mercredi 26 août. On aura bien sûr l'occasion de revenir en détail sur cet événement de la musique. Il y en a aussi ce week-end. La fête de la musique, ce sera bien évidemment demain. Mais ça commence très souvent dès ce soir dans de nombreuses villes avec des concerts un peu partout sur les terrasses des cafés. L'événement particulièrement à suivre demain dans la capitale du Bocage à Vire-Normandie, sur le parking du Champ de Foire, rue Saulnery, au niveau de l'amphithéâtre de l'église Notre-Dame, au niveau du rond-point du 6 juin avec les traditionnels concerts et repas du Robéry, la rue des Remparts, la rue de l'Ancienne Poissonnerie. Il y aura des animations partout dans la capitale du Bocage et pas que, sur le site de l'étape en forêt au cœur de la forêt de Saint-Sever. Ça se passe ce samedi avec un marché bien-être et d'artisans, des concerts également ce soir. Bref, la fête de la musique partout dans le Bocage, le Bessin, la Suisse normande et le Pré-Bocage. Grande journée loto également ce samedi, c'est avec la F Virois. Ça se passe à la salle du Vaudeville. Loto géant avec des bons d'achat de plus de 1000 euros. Une première partie cet après-midi et la seconde pour le grand loto prévu ce soir, donc à la salle du Vaudeville. Enfin, ces deux événements sportifs à ne pas manquer ce week-end dans la région. Le premier concerne le sport automobile, le 40e rallye national de la Suisse normande. Il se déroule depuis hier. La nocturne avait lieu hier soir notamment autour de Saint-Germain-de-Talvande, commune déléguée de Vire-Normandie. Deuxième journée aujourd'hui, principalement autour de Val d'Allière et de Saint-Germain-du-Criou. On saura donc ce soir qui succédera au palmarès à Eric Brunson, vainqueur l'an dernier, ainsi qu'en 2024. Et puis en Suisse normande, Thury-Harcourt accueille une manche de Coupe d'Europe des nations de kayak polo tout ce week-end, un an avant d'abriter une nouvelle fois les championnats d'Europe de la discipline. L'occasion pour les équipes de France de se tester à 3 mois maintenant des championnats du monde. Pas moins de 9 bas normands, dont 8 évoluant au Canoë Club d'Avranches, portent les couleurs des équipes de France senior. 11 nations sont représentées ce week-end. Les demi-finales sont programmées à partir de 10h20 demain et les finales à partir de 13h20.
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1: Il va faire chaud, très chaud encore une fois, évidemment, cet après-midi. Protégez-vous bien du soleil et de cette vague de chaleur. 21 degrés sur les plages du Bessin cet après-midi, 22 degrés à Bayeux, 24 degrés à Cagnes et Caumont-sur-Or, 26 degrés au Mont-Donné dans le Pré-Bocage ainsi qu'à Dialon-sur-Chêne, 30 degrés à Noutienne, Vire-Normandie, 29 à 30 degrés sur Val d'Allière et Condé en Normandie ainsi qu'au Haume et Thury-Harcourt en Suisse normande. Le tout accompagné d'un petit vent variable mais faible aujourd'hui. Pour demain, le thermomètre continuera à progresser. On annonce jusqu'à 32 degrés l'après-midi dans le Bocage et jusqu'à 37, voire même 38 degrés lundi après-midi, avec dans le même temps potentiellement un risque d'orage. Allez, je vous retrouverai ce soir à 18h pour un nouveau point sur l'actualité près de chez vous en ce samedi midi. Je vous souhaite un bel après-midi, un excellent week-end.
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2: Bonjour à tous. La chaleur continue de s'intensifier sur le pays. Ce samedi, 60 départements sont placés en vigilance orange canicule, avec des températures pouvant atteindre localement 39 degrés, voire jusqu'à 41 degrés dimanche, selon Météo France. Dans ce contexte, Sébastien Lecornu a réuni une cellule interministérielle de crise au ministère de l'Intérieur. Et dans le même temps, le pays a également été frappé par des phénomènes violents ces dernières heures. Des orages ont touché le nord de la France hier soir, provoquant des rafales jusqu'à 120 km/h. Dans le nord et des chutes de grêle en Normandie. Dans le Pas-de-Calais, deux hommes ont été blessés après avoir été foudroyés. Sur le plan éducatif, le gouvernement annonce une nouvelle mesure pour la rentrée 2027. Les élèves de seconde bénéficieront d'une heure hebdomadaire consacrée à l'intelligence artificielle intégrée au cours de sciences numériques et technologies. L'objectif, c'est de mieux comprendre le fonctionnement de l'IA, ses usages et ses enjeux, notamment l'éthique et la lutte contre les fausses informations. Autre enseignement, cette fois sur les comportements à risque chez les jeunes. Une étude révèle qu'un jeune sur trois âgé de 16 à 30 ans reconnaît avoir déjà conduit après avoir consommé de l'alcool ou de la drogue. Par ailleurs, 86% déclarent avoir déjà consommé l'une de ces substances. Des chiffres issus d'un baromètre sur les addictions qui confirment une certaine banalisation de ces pratiques. Toujours dans l'actualité, un appel à témoins a été lancé après la disparition d'un garçon de 11 ans dans le Bas-Rhin. Lucas Forestier a été vu pour la dernière fois jeudi à la sortie de son collège à Bischheim. Depuis, il n'a plus donné signe de vie. La police invite toute personne disposant d'informations à se manifester. À l'international, un accord a été signé entre les États-Unis et l'Iran pour mettre fin au conflit en échange d'un allègement des sanctions, du dégel des avoirs iraniens et d'un important plan de reconstruction. Les négociations sur le nucléaire se poursuivent, un texte qui suscite toutefois de vives critiques aux États-Unis. Enfin en sport, le Paraguay s'est imposé face à la Turquie sur le score de 1-0 et se relance dans son groupe. Les Turcs sont déjà éliminé de la Coupe du Monde.
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1: Bonjour à tous. La chaleur continue de s'intensifier sur le pays. Ce samedi, 60 départements sont placés en vigilance orange canicule, avec des températures pouvant atteindre localement 39 degrés, voire jusqu'à 41 degrés dimanche, selon Météo France. Dans ce contexte, Sébastien Lecornu a réuni une cellule interministérielle de crise au ministère de l'Intérieur. Et dans le même temps, le pays a également été frappé par des phénomènes violents ces dernières heures. Des orages ont touché le nord de la France hier soir, provoquant des rafales jusqu'à 120 km/h. Dans le Nord et des chutes de grêle en Normandie. Dans le Pas-de-Calais, deux hommes ont été blessés après avoir été foudroyés. Sur le plan éducatif, le gouvernement annonce une nouvelle mesure pour la rentrée 2027. Les élèves de seconde bénéficieront d'une heure hebdomadaire consacrée à l'intelligence artificielle intégrée au cours de sciences numériques et technologies. L'objectif, c'est de mieux comprendre le fonctionnement de l'IA, ses usages et ses enjeux, notamment l'éthique et la lutte contre les fausses informations. Autre enseignement, cette fois sur les comportements à risque chez les jeunes. Une étude révèle qu'un jeune sur trois âgé de 16 à 30 ans reconnaît avoir déjà conduit après avoir consommé de l'alcool ou de la drogue. Par ailleurs, 86% déclarent avoir déjà consommé l'une de ces substances. Des chiffres issus d'un baromètre sur les addictions qui confirment une certaine banalisation de ces pratiques. Toujours dans l'actualité, un appel à témoins a été lancé après la disparition d'un garçon de 11 ans dans le Bas-Rhin. Lucas Forestier a été vu pour la dernière fois jeudi à la sortie de son collège à Bischheim. Depuis, il n'a plus donné signe de vie. La police invite toute personne disposant d'informations à se manifester. À l'international, un accord a été signé entre les États-Unis et l'Iran pour mettre fin au conflit en échange d'un allègement des sanctions, du dégel des avoirs iraniens et d'un important plan de reconstruction. Les négociations sur le nucléaire se poursuivent, un texte qui suscite toutefois de vives critiques aux États-Unis. Enfin en sport, le Paraguay s'est imposé face à la Turquie sur le score de 1-0 et se relance dans son groupe. Les Turcs sont déjà éliminés de la Coupe du Monde.

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1: Bonjour à tous. La chaleur continue de s'intensifier sur le pays. Ce samedi, 60 départements sont placés en vigilance orange canicule, avec des températures pouvant atteindre localement 39 degrés, voire jusqu'à 41 degrés dimanche, selon Météo France. Dans ce contexte, Sébastien Lecornu a réuni une cellule interministérielle de crise au ministère de l'Intérieur. Et dans le même temps, le pays a également été frappé par des phénomènes violents ces dernières heures. Des orages ont touché le nord de la France hier soir, provoquant des rafales jusqu'à 120 km/h. Dans le Nord et des chutes de grêle en Normandie. Dans le Pas-de-Calais, deux hommes ont été blessés après avoir été foudroyés. Sur le plan éducatif, le gouvernement annonce une nouvelle mesure pour la rentrée 2027. Les élèves de seconde bénéficieront d'une heure hebdomadaire consacrée à l'intelligence artificielle intégrée au cours de sciences numériques et technologies. L'objectif, c'est de mieux comprendre le fonctionnement de l'IA, ses usages et ses enjeux, notamment l'éthique et la lutte contre les fausses informations. Autre enseignement, cette fois sur les comportements à risque chez les jeunes. Une étude révèle qu'un jeune sur trois, âgé de 16 à 30 ans, reconnaît avoir déjà conduit après avoir consommé de l'alcool ou de la drogue. Par ailleurs, 86% déclarent avoir déjà consommé l'une de ces substances. Des chiffres issus d'un baromètre sur les addictions qui confirment une certaine banalisation de ces pratiques. Toujours dans l'actualité, un appel à témoins a été lancé après la disparition d'un garçon de 11 ans dans le Bas-Rhin. Lucas Forestier a été vu pour la dernière fois jeudi à la sortie de son collège à Bischheim. Depuis, il n'a plus donné signe de vie. La police invite toute personne disposant d'informations à se manifester. À l'international, un accord a été signé entre les États-Unis et l'Iran pour mettre fin au conflit en échange d'un allègement des sanctions, du dégel des avoirs iraniens et d'un important plan de reconstruction. Les négociations sur le nucléaire se poursuivent, un texte qui suscite toutefois de vives critiques aux États-Unis. Enfin en sport, le Paraguay s'est imposé face à la Turquie sur le score de 1-0 et se relance dans son groupe. Les Turcs sont déjà éliminés de la Coupe du Monde.

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1: Bonjour à tous, la chaleur continue.

0: continue de s'intensifier sur le pays. Ce samedi, 60 départements sont placés en vigilance orange canicule, avec des températures pouvant atteindre localement 39 degrés, voire jusqu'à 41 degrés dimanche, selon Météo France. Dans ce contexte, Sébastien Lecornu a réuni une cellule interministérielle de crise au ministère de l'Intérieur. Et dans le même temps, le pays a également été frappé par des phénomènes violents ces dernières heures. Des orages ont touché le nord de la France hier soir, provoquant des rafales jusqu'à 120 km/h dans le nord et des chutes de grêle en Normandie. Dans le Pas-de-Calais, deux hommes ont été blessés après avoir été foudroyés. Sur le plan éducatif, le gouvernement annonce une nouvelle mesure pour la rentrée 2027. Les élèves de seconde bénéficieront d'une heure hebdomadaire consacrée à l'intelligence artificielle intégrée au cours de sciences numériques et technologies. L'objectif, c'est de mieux comprendre le fonctionnement de l'IA, ses usages et ses enjeux, notamment l'éthique et la lutte contre les fausses informations. Autre enseignement, cette fois sur les comportements à risque chez les jeunes. Une étude révèle qu'un jeune sur trois, âgé de 16 à 30 ans, reconnaît avoir déjà conduit après avoir consommé de l'alcool ou de la drogue. Par ailleurs, 86% déclarent avoir déjà consommé l'une de ces substances. Des chiffres issus d'un baromètre sur les addictions qui confirment une certaine banalisation de ces pratiques. Toujours dans l'actualité, un appel à témoins a été lancé après la disparition d'un garçon de 11 ans dans le Bas-Rhin. Lucas Forestier a été vu pour la dernière fois jeudi à la sortie de son collège à Bischheim. Depuis, il n'a plus donné signe de vie. La police invite toute personne disposant d'informations à se manifester. À l'international, un accord a été signé entre les États-Unis et l'Iran pour mettre fin au conflit en échange d'un allègement des sanctions, du dégel des avoirs iraniens et d'un important plan de reconstruction. Les négociations sur le nucléaire se poursuivent, un texte qui suscite toutefois de vives critiques aux États-Unis. Enfin en sport, le Paraguay s'est imposé face à la Turquie sur le score de 1-0 et se relance dans son groupe. Les Turcs sont déjà éliminés de la Coupe du Monde.
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1: Bonjour à tous. La chaleur continue de s'intensifier sur le pays. Ce samedi, 60 départements sont placés en vigilance orange canicule, avec des températures pouvant atteindre localement 39 degrés, voire jusqu'à 41 degrés dimanche, selon Météo France. Dans ce contexte, Sébastien Lecornu a réuni une cellule interministérielle de crise au ministère de l'Intérieur. Et dans le même temps, le pays a également été frappé par des phénomènes violents ces dernières heures. Des orages ont touché le nord de la France hier soir, provoquant des rafales jusqu'à 120 km/h dans le nord et des chutes de grêle en Normandie. Dans le Pas-de-Calais, deux hommes ont été blessés après avoir été foudroyés. Sur le plan éducatif, le gouvernement annonce une nouvelle mesure pour la rentrée.

rentrée 2027, les élèves de seconde bénéficieront d'une heure hebdomadaire consacrée à l'intelligence artificielle intégrée au cours de sciences numériques et technologies. L'objectif, c'est de mieux comprendre le fonctionnement de l'IA, ses usages et ses enjeux, notamment l'éthique et la lutte contre les fausses informations. Autre enseignement, cette fois sur les comportements à risque chez les jeunes. Une étude révèle qu'un jeune sur trois, âgé de 16 à 30 ans, reconnaît avoir déjà conduit après avoir consommé de l'alcool ou de la drogue. Par ailleurs, 86% déclarent avoir déjà consommé l'une de ces substances. Des chiffres issus d'un baromètre sur les addictions qui confirment une certaine banalisation de ces pratiques. Toujours dans l'actualité, un appel à témoins a été lancé après la disparition d'un garçon de 11 ans dans le Bas-Rhin. Lucas Forestier a été vu pour la dernière fois jeudi à la sortie de son collège à Bischheim. Depuis, il n'a plus donné signe de vie. La police invite toute personne disposant d'informations à se manifester. À l'international, un accord a été signé entre les États-Unis et l'Iran pour mettre fin au conflit en échange d'un allègement des sanctions, du dégel des avoirs iraniens et d'un important plan de reconstruction. Les négociations sur le nucléaire se poursuivent, un texte qui suscite toutefois de vives critiques aux États-Unis. Enfin en sport, le Paraguay s'est imposé face à la Turquie sur le score de 1-0 et se relance dans son groupe. Les Turcs sont déjà éliminés de la Coupe du Monde.

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1: Bonjour à tous, la chaleur continue de s'intensifier sur le pays. Ce samedi, 60 départements sont placés en vigilance orange canicule, avec des températures pouvant atteindre localement 39 degrés, voire jusqu'à 41 degrés dimanche selon Météo France. Dans ce contexte, Sébastien Lecornu a réuni une cellule interministérielle de crise au ministère de l'Intérieur. Et dans le même temps, le pays a également été frappé par des phénomènes violents ces dernières heures. Des orages ont touché le nord de la France hier soir, provoquant des rafales jusqu'à 120 km/h dans le nord et des chutes de grêle en Normandie. Dans le Pas-de-Calais, deux hommes ont été blessés après avoir été foudroyés. Sur le plan éducatif, le gouvernement annonce une nouvelle mesure pour la rentrée 2027. Les élèves de seconde bénéficieront d'une heure hebdomadaire consacrée à l'intelligence artificielle intégrée au cours de sciences numériques et technologies. L'objectif, c'est de mieux comprendre le fonctionnement de l'IA, ses usages et ses enjeux, notamment l'éthique et la lutte contre les fausses informations. Autre enseignement, cette fois sur les comportements à risque chez les jeunes. Une étude révèle qu'un jeune sur trois, âgé de 16 à 30 ans, reconnaît avoir déjà conduit après avoir consommé de l'alcool ou de la drogue. Par ailleurs, 86% déclarent avoir déjà consommé l'une de ces substances. Des chiffres issus d'un baromètre sur les addictions qui confirment une certaine banalisation de ces pratiques.

0: Et toujours dans l'actualité, un appel à témoins a été lancé après la disparition d'un garçon de 11 ans dans le Bas-Rhin. Lucas Forestier a été vu pour la dernière fois jeudi à la sortie de son collège à Bischheim. Depuis, il n'a plus donné signe de vie. La police invite toute personne disposant d'informations à se manifester. À l'international, un accord a été signé entre les États-Unis et l'Iran pour mettre fin au conflit en échange d'un allègement des sanctions, du dégel des avoirs iraniens et d'un important plan de reconstruction. Les négociations sur le nucléaire se poursuivent, un texte qui suscite toutefois de vives critiques aux États-Unis. Enfin en sport, le Paraguay s'est imposé face à la Turquie sur le score de 1-0 et se relance dans son groupe. Les Turcs sont déjà éliminés de la Coupe du Monde.
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1: Bonjour à toutes et à tous. Soyez les bienvenus pour ce journal régional. Dans l'actualité de ce samedi, tout d'abord, cet outil d'imagerie qui était attendu depuis longtemps. Certains en parlaient depuis près de 20 ans maintenant. Le centre hospitalier de Vire-Normandie est désormais doté d'un scanner. C'est le deuxième sur le territoire de la ville, après celui qui existe déjà donc sur le site de la radiologie de la clinique Notre-Dame. Mis en service au printemps, ce scanner de dernière génération a nécessité 5 mois de travaux sur le bâtiment Abraham Drucker, soit 150 000 euros pour aménager les locaux. Une nouvelle offre qui constitue une étape importante pour l'établissement et la population du territoire qui, jusqu'à présent, devait être transférée sur Flers lorsque la radiologie de la clinique était fermée le soir et le week-end. Tout cela valait bien le déplacement du nouveau préfet du Calvados, de la députée Elisabeth Borne et du nouveau directeur de l'Agence régionale de santé hier après-midi à l'occasion de l'inauguration. Pour le docteur Mortada, radiologue de l'hôpital, ce scanner est essentiel.
2: On l'attendait depuis longtemps. C'est vrai que ça a pris un peu de temps, mais finalement, en termes de qualité d'appareil, donc finalement, on est soulagé malgré cette grande attente, longue attente. En fait, finalement, on a eu un bel appareil qui est assez performant, avec lequel on peut réaliser tout type d'examen. Voilà, donc on n'a pas vraiment de limite, bien évidemment, c'est pas un scanner qui est de toute dernière génération comme dans les centres spécialisés qui veulent réaliser des examens spécifiques et tout ça. Mais pour un centre hospitalier, pour faire de la radiologie générale, en fait, ça reste quand même un très très beau scanner qui a pas mal de fonctionnalités.

0: et de performance, moi je dirais en tout cas certaines choses même qu'on a dans notre activité actuelle, on n'a peut-être pas encore besoin de ça, peut-être pour l'avenir, pourquoi pas. Mais je peux dire qu'il est assez performant et puis voilà, on est très content d'avoir cet appareil qu'on a tant attendu.
1: Alors, plus de 1000 examens ont déjà été réalisés par ce scanner depuis son installation à l'hôpital de Vire. Pour les rendez-vous via Doctolib, le déploiement de la plateforme est prévu à l'automne. Ce scanner, important pour les patients donc, mais également pour l'attractivité de l'hôpital et plus globalement du Bocage, le maire de Vire-Normandie, Pascal Martin, ne veut pas s'arrêter là.
2: On a l'impression qu'on a touché le fond. J'ai des contacts, j'ai des jeunes médecins qui sont intéressés, des kinés, des paramédicaux. Et l'arrivée de ce genre de structure, effectivement, va appeler tous les médecins qui souhaitent venir dans la région à venir ici survivre pour, j'allais dire, pour la population, pour qu'il puisse y avoir un meilleur accès aux soins.
1: Et nous reviendrons plus en détail dans nos éditions de lundi sur le fonctionnement de ce service de radiologie du centre hospitalier de Vire-Normandie, qui compte donc désormais un scanner. Dans l'actualité, également à Bayeux, ce péril imminent recensé au 39 rue du Général de D. Face à une suspicion de péril sur une propriété inoccupée, donc au 39 rue du Général de D, la ville a mandaté une expertise judiciaire en mai dernier. Elle a mis en place des mesures de sécurité provisoire. Le rapport de l'expert reçu il y a quelques jours confirme une situation extrêmement préoccupante. Le bâtiment présentant des désordres structurels majeurs avec des infiltrations, l'effondrement d'une poutre maîtresse ou encore des fissures structurelles en façade. Au regard d'un risque imminent d'effondrement de la façade sur la voie publique, du danger encouru par d'éventuels occupants, eh bien la ville a procédé d'office à l'installation d'un dispositif de sécurité, à savoir un arrêté d'interdiction d'occupation de l'immeuble pour la partie droite en façade. La ville qui a par ailleurs transmis un arrêté de péril aux propriétaires des lieux afin qu'ils effectuent sans plus attendre les travaux prescrits par l'expert. Un périmètre de sécurité extérieure a par ailleurs été mis en place. Radio VFM en direct du viaduc de la Souleuvre, demain dimanche, à l'occasion des Local Days proposés par toute l'équipe de Sky Park Normandie. Tout un programme de festivités demain avec notamment un marché d'artisans, DJ set également sur place. Radio VFM qui sera présent pour une émission spéciale entre 11h et 13h en direct donc de ce viaduc de la Souleuvre. De nombreux cadeaux à gagner, puis l'animation de Radio VFM sur le marché des producteurs l'après-midi. Présence, je vous le disais, d'un DJ à partir de 15h. Bref, une journée à ne pas manquer, c'est de 10h à 18h demain, donc à Souleuvre en Bocage et plus précisément sur le site de Sky Park Normandie. Ce sera une première à Vire-Normandie. L'édition 2026 du Summer Break fera étape dans la capitale du Bocage le mercredi 26 août. Le rendez-vous sera fixé sur la place du Château à partir de 21h pour 3 heures de mix en live, comme l'expliquent Dimitri Renaud et Guillaume Rocamora, élu à Vire-Normandie en charge de l'événement.
3: C'est un DJ qui va venir avec un demi-finaliste de la Star Academy 2024. C'est Axel Marbeuf. Et du coup, l'idée, c'est de faire ramener du monde avec des familles et tout. Ça, c'est très familial, c'est très populaire. Et c'est sur la place du Château.
4: Et 3 heures de mix.
3: C'est 3 heures de mix avec un chanteur qui chante en plus. Et il y aura des descriptions de cadeaux par les partenaires de la soirée.
5: C'est une tournée estivale qui tourne depuis déjà le début du mois de juin et qui tourne jusqu'en septembre. Donc elle fera halte le 26 août sur la place du Château de Vire-Normandie dès 21h avec la promesse de 3 heures de spectacle avec le chanteur Axel Marbeuf, demi-finaliste de la Star Academy, et le DJ phénomène des réseaux, G-Low. On constate que la soirée est aussi bien fréquentée par le jeune public que par les familles. C'est un élément assez populaire, gratuit et festif.
1: L'édition 2026 de Summer Break à Vire-Normandie, place du Château, mercredi 26 août. On aura bien sûr l'occasion de revenir en détail sur cet événement de la musique. Il y en a aussi ce week-end. La fête de la musique, ce sera bien évidemment demain. Mais ça commence très souvent dès ce soir dans de nombreuses villes avec des concerts un peu partout, sur les terrasses, des cafés. L'événement particulièrement à suivre demain dans la capitale du Bocage à Vire-Normandie, sur le parking du Champ de Foire, rue Saulnery, au niveau de l'amphithéâtre de l'église Notre-Dame, au niveau du rond-point du 6 juin avec les traditionnels concerts et repas du Robéry, la rue des Remparts, la rue de l'Ancienne Poissonnerie. Il y aura des animations partout dans la capitale du Bocage et pas que, sur le site de l'étape en forêt au cœur de la forêt de Saint-Sever. Ça se passe ce samedi avec un marché bien-être et d'artisans, des concerts également ce soir. Bref, la fête de la musique partout dans le Bocage. le Bessin, la Suisse normande et le Pré-Bocage. Grande journée loto également ce samedi, c'est avec la F-Virois, ça se passe à la salle du Vaudeville. Loto géant avec des bons d'achat de plus de 1000 euros. Première partie cet après-midi et la seconde pour le grand loto prévu ce soir, donc à la salle du Vaudeville. Enfin, ces deux événements sportifs à ne pas manquer ce week-end dans la région. Le premier concerne le sport automobile, le 40e rallye national de la Suisse normande. Il se déroule depuis hier. La nocturne avait lieu hier soir, notamment autour de Saint-Germain-de-Talvande, commune déléguée de Vire-Normandie. Deuxième journée aujourd'hui, principalement autour de Val d'Allière et de Saint-Germain-du-Criou. On saura donc ce soir qui succédera au palmarès à Eric Brunson, vainqueur l'an dernier, ainsi qu'en 2024. Et puis en Suisse normande, Thury-Harcourt accueille une manche de Coupe d'Europe des nations de kayak polo tout ce week-end, un an avant d'abriter une nouvelle fois les championnats d'Europe de la discipline. L'occasion pour les équipes de France de se tester à 3 mois maintenant des championnats du monde. Pas moins de 9 bas normands, dont 8 évoluant au Canoë Club d'Avranches, portent les couleurs des équipes de France senior. 11 nations sont représentées ce week-end. Les demi-finales sont programmées à partir de 10h20 demain et les finales à partir de 13h20.
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1: Le ciel reste peu nuageux ce soir et la nuit prochaine, nuit claire en perspective donc, mais avec des températures toujours très chaudes, 17 à 18 degrés. Le thermomètre a même du mal à descendre la nuit, hein, évidemment. Il va faire chaud cette nuit, il fera chaud demain avec un ciel bien dégagé, un beau soleil en journée, très peu de nuages et des températures qui atteindront l'après-midi 22 à 23 degrés sur les plages normandes, 25 degrés demain après-midi à Bayeux, 27 degrés à Caumont-sur-Orcagne, 28 degrés au Mont-Donné ainsi qu'à Dialon-sur Chêne et Terre de Druance. Il fera 32 degrés à Noutienne, Vire-Normandie, 33 degrés à Val d'Allière, Soulèvre en Bocage et Condé en Normandie demain avec un petit vent variable faible. La chaleur, on n'en a pas fini. Le pic de chaleur est même annoncé lundi après-midi avec des températures plus que caniculaires. 37 à 39 degrés annoncés dans le Bocage et le Pré-Bocage lundi après-midi avec dans le même temps un risque d'orage. C'est la fin de cette édition. Merci de l'avoir suivi sur Radio VFM. Il me reste à vous souhaiter une belle soirée et un excellent week-end.

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1: Bonjour à tous, la chaleur continue de s'intensifier sur le pays. Ce samedi, 60 départements sont placés en vigilance orange canicule, avec des températures pouvant atteindre localement 39 degrés, voire jusqu'à 41 degrés dimanche selon Météo France. Dans ce contexte, Sébastien Lecornu a réuni une cellule interministérielle de crise au ministère de l'Intérieur. Et dans le même temps, le pays a également été frappé par des phénomènes violents ces dernières heures. Des orages ont touché le nord de la France hier soir, provoquant des rafales jusqu'à 120 km/h. Dans le nord et des chutes de grêle en Normandie. Dans le Pas-de-Calais, deux hommes ont été blessés après avoir été foudroyés. Sur le plan éducatif, le gouvernement annonce une nouvelle mesure pour la rentrée 2027. Les élèves de seconde bénéficieront d'une heure hebdomadaire consacrée à l'intelligence artificielle intégrée au cours de sciences numériques et technologies. L'objectif, c'est de mieux comprendre le fonctionnement de l'IA, ses usages et ses enjeux, notamment l'éthique et la lutte contre les fausses informations. Autre enseignement, cette fois sur les comportements à risque chez les jeunes. Une étude révèle qu'un jeune sur trois, âgé de 16 à 30 ans, reconnaît avoir déjà conduit après avoir consommé de l'alcool ou de la drogue. Par ailleurs, 86% déclarent avoir déjà consommé l'une de ces substances. Des chiffres issus d'un baromètre sur les addictions qui confirment une certaine banalisation de ces pratiques. Toujours dans l'actualité, un appel à témoins a été lancé après la disparition d'un garçon de 11 ans dans le Bas-Rhin. Lucas Forestier a été vu pour la dernière fois jeudi à la sortie de son collège à Bischheim. Depuis, il n'a plus donné signe de vie. La police invite toute personne disposant d'informations à se manifester. À l'international, un accord a été signé entre les États-Unis et l'Iran pour mettre fin au conflit en échange d'un allègement des sanctions, du dégel des avoirs iraniens et d'un important plan de reconstruction. Les négociations sur le nucléaire se poursuivent, un texte qui suscite toutefois de vives critiques aux États-Unis. Enfin en sport, le Paraguay s'est imposé face à la Turquie sur le score de 1-0 et se relance dans son groupe. Les Turcs sont déjà éliminé de la Coupe du Monde.
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1: Bienvenue dans votre soirée télé pour ce samedi 20 juin. C'est parti avec les principaux prime time. Tout d'abord sur TF1, à partir de 21h10, le grand concours divertissement présenté par Arthur. Sur France 2, la fête de la musique 2026 à Orange, présenté par Laurie Tillman avec Marine, Claudio Capéo ou encore Taïk. Sur M6, à 21h50, Allemagne, Côte d'Ivoire, du foot évidemment.
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1: Bonjour à tous, la chaleur continue de s'intensifier sur le pays. Ce samedi, 60 départements sont placés en vigilance orange canicule, avec des températures pouvant atteindre localement 39 degrés, voire jusqu'à 41 degrés dimanche selon Météo France. Dans ce contexte, Sébastien Lecornu a réuni une cellule interministérielle de crise au ministère de l'Intérieur. Et dans le même temps, le pays a également été frappé par des phénomènes violents ces dernières heures. Des orages ont touché le nord de la France hier soir, provoquant des rafales jusqu'à 120 km/h dans le nord et des chutes de grêle en Normandie. Dans le Pas-de-Calais, deux hommes ont été blessés après avoir été foudroyés. Sur le plan éducatif, le gouvernement annonce une nouvelle mesure pour la rentrée 2027. Les élèves de seconde bénéficieront d'une heure hebdomadaire consacrée à l'intelligence artificielle intégrée au cours de sciences numériques et technologies. L'objectif, c'est de mieux comprendre le fonctionnement de l'IA, ses usages et ses enjeux, notamment l'éthique et la lutte contre les fausses informations. Autre enseignement, cette fois sur les comportements à risque chez les jeunes. Une étude révèle qu'un jeune sur trois âgé de 16 à 30 ans reconnaît avoir déjà conduit après avoir consommé de l'alcool ou de la drogue. Par ailleurs, 86% déclarent avoir déjà consommé l'une de ces substances. Des chiffres issus d'un baromètre sur les addictions qui confirment une certaine banalisation de ces pratiques. Toujours dans l'actualité, un appel à témoins a été lancé après la disparition d'un garçon de 11 ans dans le Bas-Rhin. Lucas Forestier a été vu pour la dernière fois jeudi à la sortie de son collège à Bischheim. Depuis, il n'a plus donné signe de vie. La police invite toute personne disposant d'informations à se manifester. À l'international, un accord a été signé entre les États-Unis et l'Iran pour mettre fin au conflit en échange d'un allègement des sanctions, du dégel des avoirs iraniens et d'un important plan de reconstruction. Les négociations sur le nucléaire se poursuivent, un texte qui suscite toutefois de vives critiques aux États-Unis. Enfin en sport, le Paraguay s'est imposé face à la Turquie sur le score de 1-0 et se relance dans son groupe. Les Turcs sont déjà éliminés de la Coupe du Monde.

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1: Bonjour à tous. La chaleur continue de s'intensifier sur le pays. Ce samedi, 60 départements sont placés en vigilance orange canicule, avec des températures pouvant atteindre localement 39 degrés, voire jusqu'à 41 degrés dimanche, selon Météo France. Dans ce contexte, Sébastien Lecornu a réuni une cellule interministérielle de crise au ministère de l'Intérieur. Et dans le même temps, le pays a également été frappé par des phénomènes violents ces dernières heures. Des orages ont touché le nord de la France hier soir, provoquant des rafales jusqu'à 120 km/h dans le nord et des chutes de grêle en Normandie. Dans le Pas-de-Calais, deux hommes ont été blessés après avoir été foudroyés. Sur le plan éducatif, le gouvernement annonce une nouvelle mesure pour la rentrée 2027. Les élèves de seconde bénéficieront d'une heure hebdomadaire consacrée à l'intelligence artificielle intégrée au cours de sciences numériques et technologies. L'objectif, c'est de mieux comprendre le fonctionnement de l'IA, ses usages et ses enjeux, notamment l'éthique et la lutte contre les fausses informations. Autre enseignement, cette fois sur les comportements à risque chez les jeunes. Une étude révèle qu'un jeune sur trois âgé de 16 à 30 ans reconnaît avoir déjà conduit après avoir consommé de l'alcool ou de la drogue. Par ailleurs, 86% déclarent avoir déjà consommé l'une de ces substances. Des chiffres issus d'un baromètre sur les addictions qui confirment une certaine banalisation de ces pratiques. Toujours dans l'actualité, un appel à témoins a été lancé après la disparition d'un garçon de 11 ans dans le Bas-Rhin. Lucas Forestier a été vu pour la dernière fois jeudi à la sortie de son collège à Bischheim. Depuis, il n'a plus donné signe de vie. La police invite toute personne disposant d'informations à se manifester. À l'international, un accord a été signé entre les États-Unis et l'Iran pour mettre fin au conflit en échange d'un allègement des sanctions, du dégel des avoirs iraniens et d'un important plan de reconstruction. Les négociations sur le nucléaire se poursuivent, un texte qui suscite toutefois de vives critiques aux États-Unis. Enfin en sport, le Paraguay s'est imposé face à la Turquie sur le score de 1-0 et se relance dans son groupe. Les Turcs sont déjà éliminé de la Coupe du Monde.
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